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3: Il est 5h en temps universel, 7h ici à Paris.
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3: Bonjour à tous, merci d'être avec nous. On part pour 3 heures d'information à travers le monde, vous le savez, avec des invités, des reportages et des chroniqueurs qui vont analyser dans un petit quart d'heure la vie politique sur les différents continents, la défaite aux élections locales d'une figure indienne, l'extrême droite toujours à la recherche en France d'un prêt bancaire à 1 an de la présidentielle, le bras de fer aussi entre Diomaye Faye et Sonko qui se durcit au Sénégal, tout cela ce sera après le journal international. Bonjour Martin Guez.
2: Encore chroniqueur, juste présent. Bonjour Clotilde Dumais, bonjour à toutes et à tous.
3: Et à la une, l'Iran qui fait patienter Donald Trump.
2: Et qui espère une réponse imminente de Téhéran, réponse à sa proposition de mettre durablement fin aux hostilités. Alors que la trêve court depuis 1 mois, cessez-le-feu émaillé d'incidents ce vendredi. Le processus diplomatique mené par le Pakistan peut-il reprendre rapidement? Nous serons à Téhéran dès le début de ce journal. Un défilé en catimini ce samedi sur la place rouge, loin du faste de l'an passé. La Russie commémore les 81 ans de la victoire sur l'Allemagne nazie en toute sobriété. Dans un contexte de guerre de drones avec l'Ukraine, Volodymyr Zelensky assure que son armée ne visera pas le défilé aujourd'hui, en accord avec la trêve de 3 jours annoncée par Donald Trump. 9 mai, jour de mémoire pour la Russie et date fondatrice pour l'Union européenne. C'est aujourd'hui le jour de l'Europe. Comme un symbole, c'est aussi ce samedi l'investiture du nouveau Premier ministre hongrois, Péter Madiar, européiste qui a du pain sur la planche, vous l'entendrez. Et puis enfin, des moines bouddhistes très dévoués, mais pas très doués, des moines robots à laisser en Corée du Sud, pas encore tout à fait prêts à remplacer. À célébrer.
3: Donald Trump pressé de signer, mais dans l'attente.
2: Le président américain a assuré ces dernières heures s'attendre à une réponse imminente de l'Iran. Réponse à sa proposition en vue de mettre durablement fin aux hostilités. Une trêve est en cours depuis 1 mois entre l'Iran et les États-Unis. Cessez-le-feu marqué toutefois par des échanges de tirs sporadiques selon Téhéran. 2 pétroliers iraniens ont été neutralisés selon l'armée américaine. Une violation flagrante de la trêve dénonce l'Iran auprès de l'ONU. Et on retrouve notre correspondant en Iran, Siavosh Ghazi. Siavosh, est-ce que Téhéran a finalement répondu à la proposition de Donald Trump, qui évoquait donc une réponse imminente et une reprise officielle des négociations est même envisagée.
4: Selon différentes déclarations de responsables iraniens, mais aussi dans les médias américains ou médias iraniens, les négociations en coulisses avancent et il pourrait y avoir une nouvelle rencontre entre les délégations iraniennes et américaines d'ici une semaine à Islamabad, donc une reprise officielle des négociations. Visiblement, les choses avancent. Il y a des échanges donc de propositions entre iraniens et américains et donc cette rencontre pourrait avoir lieu d'ici une semaine, d'ici 10 jours, donc pour mettre fin officiellement à la guerre et aussi fixer les nouvelles règles du détroit d'Ormuz. L'Iran tient absolument à garder le contrôle du détroit. C'est une arme atomique pour nous, a déclaré Mohammad Mohper, le conseiller du nouveau guide suprême iranien, l'ayatollah Mojtaba Khamenei. Et c'est seulement ensuite que l'Iran acceptera de parler aussi de son programme nucléaire. Mais là encore, la position de l'Iran est une position ferme puisqu'il n'est pas question pour Téhéran d'abandonner son programme d'enrichissement d'uranium ou encore envoyer à l'étranger ces stocks d'uranium, notamment les 440 kg d'uranium enrichi à 60%.
2: Merci Siavosh Ghazi, correspondant de RFI à Téhéran.
3: Un trêve d'un mois en Iran, trêve de 3 jours entre la Russie et l'Ukraine.
2: Un cessez-le-feu confirmé par Moscou et des échanges de prisonniers avec Kiev à venir. La trêve annoncée par Donald Trump est validée par le Kremlin. Elle court jusqu'au 11 mai et elle débute donc aujourd'hui, 9 mai, jour symbolique en Russie, où l'on célèbre les 81 ans de la victoire de l'armée russe sur l'Allemagne nazie. L'an passé, pour les 80 ans, la cérémonie avait été particulièrement fastueuse. Cette année, c'est tout le contraire. Aucun journaliste étranger accrédité, quasiment aucun chef d'État sur place et une préparation secrète et minimaliste, Anissa Al-Jabri.
5: Il fallait vraiment tendre l'oreille pour entendre cette semaine cette poignée d'avions militaires dans le ciel ou lever la tête au bon moment pour apercevoir les couleurs rouge, bleu et blanc du drapeau russe dans leur sillage. D'habitude, la répétition de la parade aérienne du 9 mai se signale au moins 10 jours à l'avance par des vols au ras-le-bol sur les toits de Moscou qui vrillent les tympans. Quant à la répétition du défilé qui jusque-là attirait du public, voilà à quoi ça a ressemblé cette année. Quelques trous troupes maigres dans le centre ou le long de la Moskva avant le lever ou après le coucher du soleil, parfois en pleine nuit, des défilés repérés via les quelques vidéos amateurs qui ont circulé sur les réseaux sociaux d'une capitale russe où le réseau a été coupé plusieurs fois de longues heures. Toutes les informations ont été gardées totalement secrètes, raison de sécurité, avancent les autorités. Enfin, la capitale russe compte visiblement moins de monde que d'habitude dans cette période de jours fériés. Beaucoup quittent la ville et cette année, même la presse légitimiste s'en est fait l'écho. Ils sont nombreux à être partis en Biélorussie, dans ce pays tenu d'une main de fer depuis plus de 30 ans par le même dirigeant. Ils affirment y trouver la facilité d'un internet régulier et stable. Anicel Jabri, Moscou, RFI.
2: Le président ukrainien Volodymyr Zelensky a lui ordonné à ses troupes de ne pas attaquer la parade de ce 9 mai à Moscou pour respecter la trêve. Hier soir, le ministère russe de la Défense avait signalé l'interception de 44 drones ukrainiens. C'était juste avant l'entrée en vigueur de ce nouveau cessez-le-feu.
3: 9 mai, jour symbolique donc en Russie et jour de fête en Europe.
2: C'est la fête de l'Europe, tout simplement, Clotilde. Date du discours de l'horloge de Robert Schuman en 1950, un acte fondateur qui aboutira l'année suivante à la création de la Communauté européenne du charbon et de l'acier, ancêtre de l'Union européenne, UE qui comptait à l'époque 6 membres, 27 aujourd'hui, dont la Hongrie, qui s'était considérablement éloignée ces 15 dernières années de Bruxelles, durant les années de gouvernance du nationaliste Viktor Orban. Hasard du calendrier, c'est aujourd'hui 9 mai que doit lui succéder officiellement l'européiste Peter Madiar, arrivé en tête des législatives le 12 avril dernier. Le nouveau Premier ministre doit être investi ce matin, et c'est peu dire qu'il est attendu au tournant, Muriel Paradon.
6: En votant Peter Madiar, les Hongrois ont acté une volonté de profond changement, mettre fin au système de corruption et de mauvaise gouvernance qui sévissait sous l'ère Orban. Leur principale préoccupation, améliorer leur quotidien, une vie moins chère et de meilleurs services publics notamment. C'est ce qui ressort d'une enquête du European Council on Foreign Relations, un think tank européen. Par ailleurs, une majorité de Hongrois se dit favorable à une amélioration de leurs relations avec l'Union européenne. Ils espèrent bénéficier de fonds européens qui avaient été gelés lorsque Viktor Orban était au pouvoir. Sur le soutien à l'Ukraine, en revanche, les réponses sont plus contrastées. Les Hongrois sont d'accord pour que leur pays débloque le prêt européen de 90 milliards d'euros promis à Kiev, mais restent opposés à une aide financière et militaire directe de leur pays à l'Ukraine, tout comme Peter Madiar d'ailleurs. Enfin, toujours selon cette enquête d'opinion, une majorité reste attachée à la fourniture de pétrole par la Russie, dont la Hongrie est fortement dépendante.
2: Peter Madiar, dans la cérémonie d'investiture comme nouveau Premier ministre hongrois, doit débuter à 8h temps universel dans un peu moins de 3h.
3: Pour le moment, il est 5h07 à Bamako. Le Mali refuse le dialogue avec les djihadistes.
2: Deux semaines après le début des attaques du Jnim et du Front de Libération de l'Azawad, le gouvernement malien annonce refuser le dialogue avec les groupes armés terroristes, alors que la capitale Bamako est toujours sous blocus depuis fin avril. Un blocus qui dure depuis bientôt un an à Diafarabé, localité proche de Mopti, bloquée par le Jnim. L'appel à l'aide lancé aux autorités de la transition samedi dernier dans une vidéo largement relayée sur les réseaux sociaux est pour l'instant resté sans effet. Selon des habitants joints par RFI, le manque de vivres et de produits de matière de première nécessité atteint désormais un seuil critique, manque criant concernant la nourriture mais aussi les médicaments.
7: Personne ne rentre, personne ne sort. Le blocus est total. Tout ce que nous avions ici comme vivres est épuisé. C'est la famine qui s'installe. Nous avons échangé avec les responsables du détachement militaire ici. Ils nous ont promis de nous envoyer des vivres par un convoi prochainement, mais nous attendons toujours. Et cet échange est intervenu après une manifestation des jeunes et des femmes. Là, c'est vraiment le désespoir. Il n'y a plus rien ici. Avant, pendant la période de crue, nous parvenions à faire entrer des vivres par voie fluviale. Petit à petit, malgré tous les risques qu'il y avait. Moi-même, j'ai pris une balle lors d'une de ces tentatives. J'ai eu un bras fracturé. Aujourd'hui, ça va beaucoup mieux. Mais ici, c'est la survie totale. Notre seul souhait, c'est d'avoir à manger. C'est tout ce que nous voulons pour l'instant.
2: Témoignage recueilli par nos confrères de RFI en Mandingan, en Mandakan et en Fulfulde. L'actualité africaine marquée également ce matin par les obsèques d'Anissé Ekane à Bomono, son village natal situé près de Douala. Cérémonie prévue dans une heure, alors que l'opposant ancien président du petit parti de gauche, le Manidem, est mort en détention en décembre dernier à l'âge de 74.

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2: L'Office des sports de Villefranche-sur-Saône, l'OSV, est à l'initiative d'un événement fédérateur auprès des clubs sportifs de la ville. Un rassemblement ludique et festif pour mieux partager entre clubs sportifs, associés ou familles, nous confie le président Alain Baquier et le secrétaire général Guy Laplace de l'OSV. Dans une discussion autour du challenge sport-culture, ce samedi 16 mai prochain, à partir de 14h au Palais des Sports de Villefranche. On les écoute.
3: Alors Alain Baquier, président de l'Office des Sports. Donc effectivement, l'Office des Sports, donc, qui a d'abord été Office Municipal des Sports, date maintenant depuis 1968, avec un objectif qui reste globalement, même si aujourd'hui il faut savoir s'adapter avec de nouvelles contraintes, de nouveaux clubs, d'essayer en liaison avec les autorités municipales, c'est de fédérer et d'aider autant que faire se peut les clubs adhérents donc à l'Office des Sports.
2: Alors, des adhérents, il y en a beaucoup.
4: Guy Laplace, secrétaire général de l'Office des Sports. Pour 2026, nous avons 60 clubs adhérents.
2: Qui va dans toutes les...
4: Dans pratiquement toutes les disciplines sportives, puisqu'à Villefranche, vous savez que c'est une ville très sportive, donc nous avons beaucoup de disciplines sportives qui sont représentées. Évidemment, tous les sports collectifs et beaucoup de sports individuels. Villefranche a l'avantage d'avoir beaucoup de champions à tous les niveaux, donc départemental, régional, national, et international. Et d'ailleurs, nous organisons tous les ans une soirée qui s'appelle la Soirée des Champions, durant laquelle nous récompensons tous ces champions qu'elle a droit. Et nous en avons, l'année dernière, nous en avions pratiquement 180. Et ce qui est énorme hein, pour la ville de Villefranche. Et on ne peut que s'en féliciter, naturellement.
3: Il y avait cette année, pour l'édition 2025, il y avait 5 podiums internationaux, enfin de type internationaux, c'est-à-dire en comptant les Européens, comme tu viens de le dire, et effectivement les champions de France, oui.
2: Vous avez plus particulièrement l'idée d'un événement fédérateur en quelque sorte, j'allais dire. Vous allez nous en parler.
3: Tout à fait. Donc le challenge sport et culture, et comme tout est presque dans son titre, en tout cas pour la partie effectivement partage, nous souhaitons effectivement avec les clubs adhérents à l'office partager quelques moments autour d'ateliers festifs. Alors il ne s'agit pas d'une compétition en soi, mais plutôt de se réunir autour d'ateliers qui permettent de parler de culture. En fait, on pourrait même imaginer qu'il y a une grande émission qui s'appelait-il La Tête et les Jambes. C'est tout à fait ça, en fait. Et c'est effectivement autour de la tête et des jambes. Et l'idée, c'est de partager, j'insiste, avec effectivement la culture, le monde de la culture.
2: Vous avez fait une petite réunion préparatoire en amont.
3: Bon, nous avons eu la chance, il faut toujours le présenter comme ça. Effectivement, Guy disait il y a un instant, 60 clubs adhérents à l'Office des Sports, tout à la fois beaucoup et peu, mais bon, malgré tout, toutes les disciplines sportives sont représentées et nous n'avions que 13 clubs présents à cette réunion préparatoire qui vont nous aider à préparer ces ateliers qui du football, qui du basket, etc.
4: On est dans la dernière ligne droite de l'organisation puisque l'événement a lieu le 16 mai, donc c'est dans très peu de temps. Les inscriptions se font en ligne, donc nous avons envoyé des liens, un lien d'inscription, et nous avons déjà entre 25 et 30 inscriptions, donc ce qui est bien, mais on espère en avoir encore davantage. Donc en tout cas, on est dans la dernière ligne droite et on est actif sur la finalisation de l'événement.
2: Donc vous vous regrouperez plus particulièrement sur...
3: Le lieu, c'est le Palais des Sports. Bon, mis gracieusement, on le souligne, c'est important, avec le service des sports de la ville de Villefranche, qui est quand même un autre partenaire institutionnel, bien évidemment. Donc le Palais des Sports, que bon, d'aucuns connaissent sur Villefranche, et son environnement. Il y a donc deux stades, il y a une piste de roller. Nous devrions avoir avec nous le club de roller artistique pour une petite démo, et la salle de réception donc du Palais des Sports. Voilà, donc effectivement, on va monter nos ateliers sur cet environnement-là. Pour les jambes, toute la partie jambes, nous avons le plaisir, donc la participation du bowling club de Caladois, qui non seulement partie, mais en plus acte très très activement à la préparation, donc avec une mini piste de bowling, mais elle participe aussi le club à la partie culture, puisqu'elles nous ont préparé quelques surprises, je pense. Nous n'avons pas tout, mais autour d'un quiz qui permettront effectivement, de faire marcher là aussi, là ce sera la tête, le bowling, on peut citer le football, le football avec une mini-cage, le SCBV.

0: Beauvais, club emblématique en sport co de Villefranche, donc seront là avec nous pour animer un petit atelier football, de tir au but, etc. Et je crois même qu'ils auront une petite surprise aussi de leur côté pour côté tête, puisqu'ils ont, semble-t-il, mis au point un petit quiz sur relatif au monde du football, me semble-t-il. Hein. Voilà, ça reste peut-être encore de la surprise. On peut citer le club de Babington, puisque notre secrétaire est par ailleurs membre donc du BAD, du badminton.
1: Dont je fus le président quelques années. Déjà, ce n'est pas une compétition, c'est simplement une initiation et un jeu à travers la pratique du badminton. Donc, j'imagine on va jouer un petit peu à lancer des volants dans des zones particulières, on va mettre des cerceaux au sol. Voilà. C'est, le but, c'est de s'amuser, hein. C'est pas de pratiquer la compétition. Et c'est valable pour toutes les autres disciplines qui seront présentes.
0: Le but n'étant pas une compétition, on l'a dit, mais c'est surtout aussi de partager avec la culture ce monde associatif, mais aussi chaque club de pouvoir présenter ceux qui participent avec nous, leurs disciplines respectives. La gym sera avec nous, avec un petit atelier, je crois, poutre. Voilà, donc l'idée aussi, c'est ce partage, et une fois de plus, au club, on est là pour les aider qui se présentent dans leur discipline. On espère atteindre un peu, alors sachant que a priori, cet événement ne s'adresse pas, n'est pas ouvert au grand public, il s'adresse aux adhérents de nos clubs. Pour autant, tout est ouvert puisqu'ils peuvent venir avec leur famille, c'est des jeux, donc ils peuvent tout à fait effectivement être présents et s'amuser avec nous.
1: Et proposer évidemment aux adhérents des clubs de venir accompagner, soit avec leurs parents, soit les parents venir avec leurs enfants. Naturellement, c'est le but, que chacun puisse partager et puisse s'amuser. Et tous les ateliers sont praticables à tous les niveaux. C'est le but, justement, que ce soit accessible à tous.
0: Je voudrais dire un petit mot sur le volet. Le volet sera avec nous. Et puis, le basket sera avec nous, avec donc du coup les anciens. La pétanque sera avec nous avec un petit atelier. Et puis la nouveauté, puisque c'est la deuxième édition de cet événement seulement, la nouveauté c'est le baseball.
1: Oui.
0: Hein, donc nous n'avons pas cette discipline n'est pas représentée sur Villefranche. Donc c'est le président du comité. Il y a un club, il est à Belleville. Et donc en tout cas ils seront là, son président de comité, pour nous présenter cette discipline. Il nous a parlé d'une petite initiation donc au baseball. Softball. Donc voilà.
1: Avec une balle souple. Enfin, on connaît pas encore la discipline. On va la découvrir justement. On est impatient.
2: Vous avez senti effectivement qu'il y avait un manque de connaissances entre les différents clubs.
1: Ouais, c'est une évidence c'est normal. Hein. Chaque club, évidemment, tout au long de l'année, tout au long de la saison, vit sur son activité. Et donc c'est l'occasion. On est là aussi pour ça, pour faire découvrir les autres disciplines sportives aux autres clubs. C'est le but de l'OSV aussi, on est là pour ça.
2: Que pensez-vous de la santé en quelque sorte du sport à Villefranche, mais aussi peut-être un peu plus général aujourd'hui?
0: Alors à Villefranche, je crois que tout à l'heure le secrétaire l'a dit, effectivement nous avons la chance d'avoir une richesse. La richesse au travers d'abord du nombre de clubs donc représentés et les disciplines représentées, puis je crois qu'il n'en manque pas tant que ça. Et donc ça c'est une richesse. Après, moi j'ai envie de dire, dans le sport, heureusement que nous avons les bénévoles, que je dis toujours, c'est très très important, parce que pour moi c'est le véritable cœur, hormis peut-être les grands clubs sport co, qui sont quasiment ce que j'appelle dans une professionnalisation. Je pense au football, bien sûr, je pense au rugby, et c'est toujours plus délicat pour les autres, alors ça l'est aussi pour eux, parce qu'ils ont aussi besoin de bras et de bénévoles, mais j'insiste sur le fait que, la richesse, enfin en tout cas elle existe, il y a une mine sur le territoire, c'est pas pour rien s'il y a quelques années, il y a de nombreuses années maintenant, si ça devait exister aujourd'hui, Villefranche a été, ça remonte dans les années 72-73, a été la ville la plus sportive de France, et si aujourd'hui ce type de concours existait, je ne serais pas surpris qu'on situe plutôt bien. Donc, mais j'insiste sur le fait que pour faire vivre ces clubs, ce sont les bénévoles de nos clubs, donc ça, et je pense que c'est pas qu'au niveau local, c'est peut-être le point le plus difficile sur le sport, qu'il soit local et au même au niveau national. Hein, côté culture, donc l'association franco-arménienne sera présente avec une chanteuse, Anaïd Bayadjian, qui est donc la présidente de l'association culturelle et sociale arménienne de Villefranche. Et elle est par ailleurs artiste, chanteuse, je crois qu'elle est, contralto. Elle a été découverte, je crois, à l'émission The Voice 2021, à partager aussi.
2: Tous ces sportifs, eh bien, ils auront la chance, hein, le 16 mai, donc, de pouvoir effectivement être sur cet événement au Palais des Sports de Villefranche. Ça commence à 14h, c'est ça?
0: Tout à fait, 14h. Donc, on compte sur vous, on compte sur les clubs, on compte sur leur appel à leurs adhérents et à leurs familles, puisqu'on l'a dit tout à l'heure, ça s'adresse à tous les âges.
2: Merci à vous.
0: Merci à vous.
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6: Le tour d'horizon de l'actualité sportive du Beaujolais Val-de-Saône, c'est tout de suite dans Calade Sport. Même s'il est bien engagé, le maintien de nos équipes de football en championnat national 2 reste cependant à l'ordre du jour, à deux journées de la fin. Le Gaulle FC reçoit au stade Ludovic Juli Andrézieux-Boutéon samedi 9 mai à 18h. 9e avec 4 points d'avance sur la zone de relégation et battu par le leader cannois la semaine passée. Les Chasselois pourraient s'assurer de terminer en milieu de tableau en s'imposant devant les Ligériens, mais mieux classés, 7e avec 5 points de mieux. Il faudra donc réussir une belle performance pour ne pas se faire peur jusqu'au bout. De son côté, le FC Limonest, 11e, mais talonné par Fréjus Saint-Raphaël et l'AS Saint-Priest, se rend à Créteil samedi, toujours à 18h. Il sera nécessaire de faire au moins aussi bien que ses poursuivants, donc sur la pelouse des Franciliens, actuellement 8e, et qui n'ont plus rien à craindre ni à espérer. Le handball caladois abat sa toute dernière carte en vue d'un sauvetage en championnat national 3 masculin. Samedi 9 mai, à l'occasion de l'avant-dernière journée, l'entente beaujolaise se déplace à Saint-Égrève à 20h45. Elle devra s'imposer sur le parquet du 7e du classement, tout en espérant un faux pas d'Avignon et de Tassin pour quitter à un match de la fin l'une des deux places de relégables. Et puis Beaujolais Basket dispute son tout dernier match de la saison en championnat national 2, samedi 9 mai, avec l'un de ses plus longs déplacements de l'année à Dourges dans le Nord. Avec pour enjeu une seule place dans les 6 premiers à la fin du championnat, cette dernière verra évoluer les hommes en bleu pour la toute dernière fois après 3 saisons consécutives sous la direction de leur coach William Hervé, qui prendra la saison prochaine la suite de son père, l'emblématique Philippe Hervé, à la tête de l'équipe lyonnaise de National 1 et voisine de Lyonceau. Bon week-end de sport à toutes et à tous.
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0: Le journal international. Bonjour Jeanne Bartoli.
2: Et bonjour Clotilde et bonjour à tous.
0: 9, 10, 11 mai, 3 jours de trêve entre l'Ukraine et la Russie.
2: Mais c'est Donald Trump qui en a fait l'annonce hier, alors que débutent aujourd'hui les célébrations marquant à Moscou la fin de la Seconde Guerre mondiale. Les deux belligérants ont confirmé cette trêve. Nous serons en Ukraine pour les réactions dans un instant. Dans ce journal aussi, la commissaire européenne à la préparation et à la gestion des crises en visite au Liban, au-delà de l'aide humanitaire à Jalal Abib rappelle l'urgence d'une solution de paix durable entre le Liban et Israël. À suivre aussi Nigel Farage, le leader de l'extrême droite britannique qui salue les résultats historiques de son parti aux élections locales qui avaient lieu jeudi. Reform UK en progression partout au Royaume-Uni. Dans cette édition, deux ministres français et algériens côte à côte pour les commémorations du massacre de Sétif. C'était une première hier. La volonté de rapprochement entre Paris et Alger se confirme. Et puis la Biennale d'art contemporain de Venise ouvre aujourd'hui au public, 61e édition, marquée par des appels au boycott des pavillons russes et israéliens.
0: Après deux tentatives de trêve unilatérale, l'une ukrainienne, l'autre russe, et bien c'est finalement Donald Trump qui a annoncé 3 jours de cessez-le-feu.
2: Et les 9, 10 et 11 mai, la Russie et l'Ukraine ont confirmé leur intention de s'y tenir, alors que doit avoir lieu aujourd'hui en Russie les commémorations du 9 mai célébrant la victoire sur l'Allemagne nazie en 1945. L'annonce de Donald Trump qui intervient après la discrète visite du négociateur en chef ukrainien aux États-Unis. Bonjour Emmanuel Chaz.
3: Bonjour.
2: En direct avec nous de Kharkiv, Emmanuel, la question ce matin, c'est évidemment de savoir si ce cessez-le-feu a des chances de tenir sur le terrain.
3: Alors en tout cas, Moscou et Kiev en ont pris bonne note et Volodymyr Zelensky a même publié un décret très laconique hier soir dans lequel il explique avoir exclu la place rouge de Moscou pendant le temps de la parade pour le jour de la victoire dans tout plan de frappe ukrainienne. Il a ajouté sur ses réseaux sociaux que cet endroit est moins important pour l'Ukraine que les vies des prisonniers de guerre ukrainiens. Il fait ici référence à un accord trouvé sur le volet humanitaire avec Moscou pour un nouvel échange de 1000 prisonniers de guerre de part et d'autre. Sur le terrain, ici à Kharkiv, les alertes aériennes ont retenti à 3 reprises depuis minuit. Et la défense aérienne ukrainienne annonce ce matin que la Russie a lancé un missile balistique Iskander et plus de 40 drones sur le pays au cours de la nuit. La région de Dnipropetrovsk a été attaquée à plus de 20 reprises à coups de tirs d'artillerie et de drones. Selon le gouverneur de la région, Alexandre Hanza, 2 personnes ont été tuées dans les secteurs de Nikopol et Duboviki.
2: Emmanuel Chaz en direct avec nous de Kharkiv et on le disait ce 9 mai qui marque en Russie la journée de commémoration de la victoire sur l'Allemagne nazie pour la première fois en près de 20 ans, célébration à minima sur la place rouge, des coupures intermittentes d'internet ont été ordonnées à Moscou ces derniers jours officiellement pour raison de sécurité. Parmi les quelques dignitaires étrangers présents, les dirigeants biélorusses, malaisiens, laotiens et le premier ministre slovaque Robert Fico, pas de représentant de la Hongrie, Viktor Orban, l'un des soutiens de la Russie au sein de l'Union européenne, laisse officiellement sa place aujourd'hui au conservateur pro-européen Peter Madiar. Cérémonie d'investiture prévue dans 2 heures maintenant à Budapest. On va y revenir dans le journal de 9h. Direction à présent le Liban. Les négociations prévues avec une délégation israélienne aux États-Unis se préparent. Le président libanais Joseph Aoun a rencontré hier le diplomate et ancien ambassadeur qui dirigera la délégation libanaise les 14 et 15 mai prochains pour tenter de trouver une issue au conflit qui déchire le Liban et qui continue d'opposer le Hezbollah à l'armée israélienne malgré l'accord de trêve du 17 avril. Hier, la commissaire européenne à la préparation et à la gestion des crises, Jalal Habib, était en visite dans le pays où 20% de la population a été déplacée. Notre correspondante Sophie Guignon l'a rencontrée à Beyrouth.
4: Depuis le début de la guerre, l'Union européenne a débloqué 100 millions d'euros d'aide au Liban.
5: L'aide humanitaire, c'est une réponse d'urgence. Il faut une paix, il faut une solution durable. Il faut tout d'abord un cessez-le-feu, qui soit un vrai cessez-le-feu. Il faut que le Hezbollah soit désarmé.
4: Un désarmement impossible sous le feu et sans aide aux forces armées libanaises.
5: Je crois qu'on est tous d'accord. Il y a un consensus clair qui se dégage au sein du Conseil de l'Union européenne pour dire qu'il faut renforcer notre aide au Liban.
4: Mais pour faire pression sur Israël et suspendre l'accord d'association avec l'État hébreu, l'Union européenne reste divisée.
5: L'Europe ne parle pas encore d'une même voix, mais il y a une évolution, parce que ça ne peut plus durer, parce qu'on ne peut plus continuer à voir les violations permanentes du droit international, voir les écoles, les hôpitaux, les maisons être ciblées, voir des villages entiers être rasés dans le sud. On a proposé une levée partielle de l'accord d'association Union européenne-Israël, mais nous ne l'avons jamais obtenu. Il faut un consensus des États membres.
4: Soit une majorité qualifiée de 15 États représentant 65% de la population de l'Union européenne. Sophie Guignon, Beyrouth, RFI.
2: En plus bref, à présent, sur le front des négociations entre Américains et Iraniens. Hier, Donald Trump a dit attendre dans la soirée une réponse des Iraniens à une proposition de paix, alors que la trêve est entrée hier dans son deuxième mois. Selon les informations de notre correspondant en Iran, Téhéran pourrait donner sa réponse ce matin. Les derniers événements au Moyen-Orient que vous suivez sur notre live dédié sur RFI.fr.
0: Algérie, Jeanne, ils ont marché ensemble à cette île.
2: L'image symbole de la volonté affichée par Paris et Alger de renouer dialogue. La ministre française déléguée aux armées et aux anciens combattants, Alice Ruffo, et son homologue algérien, Abdelmalek Tachrift, ont participé à une procession et à un dépôt de gerbes de fleurs sur une stèle à la mémoire de Bouzid Sahal, considérée comme la première victime des massacres de Sétif. Sa mort sous les balles des forces françaises en mai 1945 avait déclenché ces émeutes violemment réprimées. C'est la première fois qu'une ministre française se rend aux commémorations des massacres de Sétif, Guelma et Kerata. Après presque 2 ans de crise diplomatique entre les deux pays, écoutez la réaction de Bruno Fuchs, député Modem et président de la commission des affaires étrangères à l'Assemblée nationale.
6: Le retour de l'ambassadeur de France à son poste à Alger est une très bonne nouvelle, bien évidemment. C'est un signal fort de la volonté de la France et de l'Algérie également, de repasser à une nouvelle phase de dialogue et de coopération. Mais cet acte symbolique, pratique aussi, doit maintenant s'accompagner d'autres actions beaucoup plus concrètes sur l'émigration, qui était le point quand même le plus crispant entre les deux pays, sur les questions de culture, de mémoire et principalement sur les questions de développement de relations économiques. Nous avons beaucoup d'intérêts communs et bien évidemment, ce retour de l'ambassadeur doit s'accompagner de la libération prochaine de notre compatriote journaliste Christophe Glaise.
2: Bruno Fuchs, président de la commission des affaires étrangères à l'Assemblée nationale, joint par Victorien Villaume. Direction Londres à présent, le Royaume-Uni au surlendemain d'élections locales qui signent une recomposition des équilibres politiques. Le parti travailliste au pouvoir à Downing Street essuie une défaite cinglante au sein des collectivités locales anglaises. Recul majeur également pour les conservateurs au profit principalement de l'extrême droite de Reform UK, mais aussi des partis nationalistes. Bonjour Emeline Vin.
7: Bonjour Jeanne, bonjour à tous.
2: Vous êtes à Londres, parti nationaliste, Emeline, qui progresse au Pays de Galles et en Écosse.
7: Oui, alors le plus saillant tout d'abord au Pays de Galles, 43 sièges pour les indépendantistes de Plaid Cymru, une poussée inattendue et pour autant inédite au Pays de Galles. Le parti nationaliste gallophone a fait campagne sur des sujets du quotidien, le pouvoir d'achat, l'accès aux soins, l'éducation, en se présentant comme alternative de gauche au parti travailliste qui dirigeait la nation depuis plus d'un siècle. Cela dit, le parti d'extrême droite anti-immigration Reform UK progresse aussi énormément, 34 sièges sur 96, deuxième force du Parlement. Les travaillistes et les conservateurs ne dépassent même pas les 10 élus chacun. Il faut maintenant trouver une coalition, Plaid, à 4 semaines pour trouver un accord. En Écosse, ensuite, les indépendantistes du SNP conservent une majorité relative et les travaillistes perdent seulement 3 sièges. Par contre, là, c'est les conservateurs. Ils sont quasiment décimés au profit de Reform UK qui devient la première force de droite. Les prochains jours, donc, pourraient être cruciaux pour Keir Starmer. Le Premier ministre doit désormais convaincre qu'il reste la meilleure personne pour diriger et le Labour et le Royaume-Uni.

0: passé. Les Chasselois pourraient s'assurer de terminer en milieu de tableau en s'imposant devant les Ligériens, mais mieux classés, 7e avec 5 points de mieux. Il faudra donc réussir une belle performance pour ne pas se faire peur jusqu'au bout. De son côté, le FC Limonest, 11e, mais talonné par Fréjus Saint-Raphaël et l'AS Saint-Priest, se rend à Créteil samedi, toujours à 18h. Il sera nécessaire de faire au moins aussi bien que ses poursuivants, donc sur la pelouse des Franciliens, actuellement 8e, et qui n'ont plus rien à craindre ni à espérer. Le handball caladois abat sa toute dernière carte en vue d'un sauvetage en championnat national 3 masculin. Samedi 9 mai, à l'occasion de l'avant-dernière journée, l'entente beaujolaise se déplace à Saint-Égrève à 20h45. Elle devra s'imposer sur le parquet du 7e du classement, tout en espérant un faux pas d'Avignon et de Tassin pour quitter à un match de la fin l'une des deux places de relégable. Et puis Beaujolais Basket dispute son tout dernier match de la saison en championnat national 2, samedi 9 mai, avec l'un de ses plus longs déplacements de l'année à Dourges dans le Nord. Avec pour enjeu une seule place dans les 6 premiers à la fin du championnat, cette dernière verra évoluer les hommes en bleu pour la toute dernière fois après 3 saisons consécutives sous la direction de leur coach William Hervé, qui prendra la saison prochaine la suite de son père, l'emblématique Philippe Hervé, à la tête de l'équipe lyonnaise de National 1 et voisine de Lyonceau. Bon week-end de sport à toutes et à tous.
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2: Bonjour à toutes et à tous, Alexandre Carrette au micro, très heureux de vous retrouver pour cette nouvelle édition de l'invité d'ONU Info Genève. À l'occasion de sa venue à Genève pour la 29e réunion internationale des directeurs nationaux de l'action anti-mine des Nations Unies, nous sommes allés à la rencontre de Jean-Pierre Lacroix, secrétaire général adjoint des Nations Unies aux opérations de paix. Dans cet entretien, il revient sur les récentes attaques contre les casques bleus au Liban, l'avenir de la FINUL, ainsi que sur l'appui de la MONUSCO aux efforts diplomatiques et à un éventuel cessez-le-feu dans l'est de la RDC. Il évoque aussi l'évolution du maintien de la paix face aux nouvelles menaces, à la désinformation et aux pressions budgétaires. Pour Jean-Pierre Lacroix, dans un monde de plus en plus divisé, le multilatéralisme n'est pas une sorte d'idéalisme éthéré, c'est le véritable réalisme. Un entretien réalisé par Johanna Thibessard.
3: Monsieur Jean-Pierre Lacroix, bonjour et merci d'avoir accepté notre invitation. Ces derniers mois, plusieurs casques bleus de la FINUL ont été pris pour cible. Certains y ont laissé la vie. Comment réagissez-vous à ces attaques contre des soldats de la paix ?
4: D'abord, nous réagissons avec colère, bien sûr, aux attaques contre les casques bleus. Ce que je veux dire aussi, c'est que il y a des responsabilités qui doivent être établies pour que ceux qui ont été à l'origine de ces actes rendent des comptes. Des enquêtes sont en cours. Nous allons les poursuivre jusqu'au bout pour faire la lumière. Et ensuite, il appartient aux parties, en l'occurrence soit Israël, soit au Liban, de faire tout le nécessaire pour que les responsables, encore une fois, puissent rendre des comptes. Mais il y a aussi une responsabilité plus large de tous les États, tous nos partenaires, pour insister pour que la sécurité des casques bleus soit respectée. Et c'est un message que nous passons à nos États membres de manière constante.
3: Dans ce contexte, est-ce que le mandat actuel de la FINUL est encore adapté à la réalité du terrain ?
4: Le mandat de la FINUL, c'est un mandat de soutien. Et c'est important de le dire parce qu'il y a parfois des malentendus. Parfois on nous dit, mais vous n'avez pas fait d'autre travail, la FINUL aurait dû désarmer le Hezbollah et les autres groupes armés. Mais c'est pas ça le mandat de la FINUL. Le mandat de la FINUL est et a toujours été de soutenir les autorités libanaises qui ont la première responsabilité de désarmer les groupes armés, d'assurer leur monopole, le monopole de l'État libanais sur les armes, sur tout le territoire du Liban. Alors bien sûr, il faut de la volonté politique, et le gouvernement libanais actuel montre cette volonté politique. Il faut le soutien des partenaires internationaux, à l'armée libanaise.

0: Guterres et au gouvernement libanais en général, il faut le soutien, en tout cas l'absence d'obstacles de la part d'Israël. Et donc c'est une action collective, mais la FINUL, dans ce contexte, a un mandat pour soutenir et appuyer ces efforts. À partir du moment où les conditions que j'ai dites sont réunies, elle a beaucoup plus de capacité pour le faire. Aujourd'hui, évidemment, elle est très contrainte parce que elle sort d'une période d'hostilité. Nous avons eu des pertes. Les casques bleus étaient très limités dans ce qu'ils pouvaient faire. C'est peut-être en train de changer. Nous allons voir. Les paramètres de base ne vont pas changer. C'est-à-dire qu'il faudra toujours ce que j'ai dit. Volonté politique du côté libanais, soutien des partenaires internationaux, soutien d'Israël, appui et coopération de la part de tous ceux qui peuvent aider à ce processus. Donc il y a des négociations en cours entre Israël et le Liban, c'est positif, bien entendu, nous soutenons ce processus. Je pense qu'on est encore loin du compte, mais en tout cas, nous soutenons tous ces efforts. Et tant que la FINUL sera sur le terrain, elle continuera de faire le maximum pour être aux côtés des Libanais, aux côtés du gouvernement libanais.
1: À ce propos, la FINUL approche d'une échéance importante de son mandat, avec des discussions sur son avenir à horizon 2026. Comment envisagez-vous la suite pour cette mission ?
0: Alors, effectivement, le Conseil de sécurité a décidé de prolonger le mandat de la FINUL jusqu'au 31 décembre 2026. Il nous a aussi demandé de réfléchir et de lui soumettre des options pour une présence des Nations Unies post-FINUL pour soutenir la mise en œuvre de la résolution 1701 du Conseil de sécurité, c'est-à-dire cette résolution dont les objectifs sont justement de désarmer, le désarmement des groupes armés et atteindre l'objectif du contrôle, du monopole des armes sur le territoire libanais par l'État libanais. Alors, nous y travaillons, nous avons écouté le gouvernement libanais qui nous dit qu'il souhaiterait garder une présence des Nations Unies, y compris une présence en uniforme, peut-être dans des modalités différentes, sans doute dans un format plus réduit. Ces options, nous allons les présenter incessamment au Conseil de sécurité, puisque le délai qui nous a été donné est le 1er juin, et ensuite il appartiendra évidemment au Conseil de sécurité de décider. Donc voilà où nous en sommes aujourd'hui. Bien sûr, il y a des évolutions politiques et sécuritaires sur le terrain qui auront un impact sur ce qui sera possible de faire. Mais ce qui est important de noter, c'est que la demande du Conseil de sécurité s'inscrit dans le cadre de la résolution 1701. C'est-à-dire encore une fois, nos États membres nous ont dit le cadre politique est toujours cette résolution. D'ailleurs, ça n'est pas contesté à ce stade ni par Israël, ni par le Liban.
1: On quitte le Liban et on se dirige vers la RDC, alors que des discussions de paix se sont tenues récemment en Suisse pour tenter de faire avancer la situation dans l'est de la RDC. Pouvez-vous nous expliquer comment la MONUSCO accompagne les initiatives diplomatiques concernant l'est de la RDC ?
0: Alors d'abord, la bonne nouvelle, c'est qu'il y a tous ces efforts diplomatiques. Il y a l'implication de l'Union africaine, il y a l'implication des États-Unis, du Qatar les récentes discussions qui se sont tenues en Suisse ont eu pour but de préciser justement les modalités de mise en œuvre du cessez-le-feu, y compris les modalités d'organisation du mécanisme de vérification. Nous avons, à travers la MONUSCO, été impliqués dans ces discussions et les discussions précédentes, et nous avons par ailleurs déjà travaillé à la demande du Conseil de sécurité, aux conséquences en termes de capacité qui résulteraient d'un rôle de la MONUSCO pour appuyer la mise en œuvre du cessez-le-feu. Nous avons même commencé à prendre des initiatives autour de la ville de Uvira, où nous avons fait des missions de reconnaissance, puisqu'il y a eu dans cette ville du Sud Kivu le retrait du M23, et il y a encore, je dirais, peut-être pas un cessez-le-feu, mais en tout cas une sorte de statu quo dont nous pensons qu'il doit être consolidé. Ce qui veut dire que s'il y a des progrès dans la direction de la mise en œuvre d'un cessez-le-feu réel, l'opérationnalisation du cessez-le-feu, sans attendre, la MONUSCO fera le nécessaire pour appuyer ces progrès, et qu'à terme, sans doute avec plus de capacité, nous ferons tout ce qui est possible de faire pour appuyer, encore une fois, la mise en œuvre de tout ce qui a été agréé par les parties. Il y a le cessez-le-feu, il y a d'autres aspects comme le désarmement des groupes armés, le DDR et d'autres aspects encore. Maintenant, ce qui compte aujourd'hui, c'est que les engagements pris se traduisent dans la réalité. Et malheureusement, nous sommes encore loin du compte, donc il faut encore des efforts diplomatiques pour convaincre les parties de passer, je dirais, d'une approche plus belligérante à une approche fondée sur le cessez-le-feu et encore une fois la mise en œuvre des engagements qu'elles ont pris elles-mêmes.
1: Est-ce que vous pensez qu'actuellement le modèle des casques bleus se transforme ?
0: Oui, ça s'est toujours transformé. D'ailleurs, les opérations de maintien de la paix sont nées pratiquement juste après la création des Nations Unies. Et il y a eu vraiment une énorme diversité de modèles quand on regarde ce qu'on a fait d'ailleurs récemment avec une étude sur le sujet, les différents types d'opérations qui ont été créés, des mandats limité à la vérification de cessez-le-feu, des mandats beaucoup plus larges avec la protection des civils, le soutien au processus politique, au renforcement des capacités étatiques, la coexistence avec d'autres acteurs sur le terrain, y compris des missions de ce qu'on appelle le peace enforcement, la position de la paix à côté du maintien de la paix, la séquence entre des opérations non Nations Unies, puis la transition vers d'autres formes de soutien de la part des Nations Unies. Donc, il y a une diversité de modèles. Bien sûr, nous devons continuer à nous adapter et peu importe finalement, comment dirais-je, pour le dire différemment, ce qui est important, c'est de répondre de manière effective et appropriée à des situations particulières. Et plutôt que de spéculer sur quel type de modèle devrait prévaloir ou ne pas prévaloir, je crois que le système a été très créatif. Encore une fois, le système multilatéral a été créatif dans ce domaine. Parallèlement à ça, il y a une autre évolution qui est nécessaire, c'est l'adaptation aux nouveaux défis et aux nouvelles opportunités qui se présentent. Et les nouveaux défis, bien entendu, ce sont les menaces, l'évolution des menaces avec les nouvelles technologies qui, bien sûr, ont un impact sur ces menaces, la menace des drones, les attaques à l'explosif plus sophistiquées, la désinformation aussi qui est une arme, des facteurs de conflit qui s'aggravent comme la criminalité transnationale ou encore l'impact du changement climatique. Nous devons nous adapter à tout ça, c'est ce que nous faisons, nous avons toute une série d'initiatives dans ce domaine. Et il y a une troisième évolution, je pense, qui est importante, c'est et qui est plus difficile, c'est comment préserver notre capacité à agir dans un contexte où nos États membres sont de plus en plus divisés et polarisés. Et ça, c'est plutôt un message vis-à-vis de nos États membres. Mais ce qu'on leur demande, c'est à la fois de la cohérence, c'est-à-dire s'ils se mettent d'accord pour répondre à une crise par une opération, il faut qu'il y ait le soutien politique adéquat à l'opération en question, aux efforts politiques et aussi les ressources financières adéquates.
1: Et justement, dans un contexte de tensions internationales croissantes, quel regard portez-vous sur l'avenir du multilatéralisme et du maintien de la paix ?
0: Je pense que nous savons évidemment un grand défi lié à la polarisation, aux divisions dans la communauté internationale, parce que pour décider de réponses collectives, multilatérales à une crise, il faut bien entendu que nos États se mettent d'accord. C'est évidemment du ressort des États membres. Maintenant, on peut dire deux choses. D'une part, je crois qu'aujourd'hui, une très grande majorité des États autour de la planète, des États membres des Nations Unies, veulent garder les Nations Unies, le multilatéralisme et plus profondément encore la charte. Parce que la charte, c'est le droit international. Ça ne veut pas dire qu'il est toujours respecté. C'est comme dans les pays, de chaque pays, il y a des lois, elles doivent rester, même si elles ne sont pas toujours respectées. Mais la plupart des États membres considèrent que les Nations Unies, la Charte des Nations Unies, les protègent. Il y a une référence du droit international, notamment sur l'usage de la force, qui est importante, qui doit être préservée. Maintenant, ce que nous devons faire, nous, c'est d'adapter notre organisation, notre système, de manière à ce que elle soit en mesure, ou le système soit en mesure de répondre à d'éventuelles nouvelles sollicitations. Si on nous demande de créer de nouvelles opérations, il faut qu'on soit prêt, donc il faut qu'on se soit adapté, parce que une nouvelle opération aujourd'hui ne sera pas du tout conçue de la même manière qu'il y a 50 ans. Il faudra pour ça qu'on se soit adapté justement sur tout ce que je vous ai indiqué, les nouvelles technologies, les nouvelles menaces, etc. Et il faut aussi que nous puissions rester en mesure d'adapter les opérations existantes. On a encore 11 missions, on a 50, plus de 50 000 ou 60 000 peacekeepers sur le terrain. Bien sûr, continuer le plaidoyer auprès de nos États membres sur, au fond, le fait que la plupart des défis globaux sont des défis qui ne peuvent pas être réglés par des États individuellement. Et demande une réponse multilatérale. C'est pour ça que moi je ne cesse de dire que le multilatéralisme n'est pas une sorte d'idéalisme éthéré, c'est le véritable réalisme.
1: Quel lien faites-vous entre maintien de la paix et action anti-mine au moment où vous êtes à Genève pour cette réunion ?
0: Alors, d'abord, l'action anti-mine, c'est, je dirais, le prérequis de beaucoup d'autres choses. Si vous êtes dans une situation de conflit ou dans une situation post-conflit, pour reconstruire, commencer à reconstruire, commencer à permettre aux gens de rebâtir leur vie, de retourner chez eux, que les enfants puissent retourner à l'école, que les activités économiques, que ce soit l'agriculture ou l'industrie, puissent recommencer. Le prérequis, c'est de nettoyer les accès et les terres des mines et des autres engins explosifs résultant des conflits. C'est bien sûr quelque chose d'important dans le contexte des opérations de maintien de la paix. D'ailleurs, nous avons presque toujours une partie ou un volet anti-mine dans nos opérations de maintien de la paix, mais c'est aussi quelque chose que nous faisons à travers le UN Mine Action Service dans d'autres contextes où il n'y a pas d'opération de paix de quelque sorte que ce soit, mais où il y a un problème de présence de mines, d'engins explosifs. Et souvent, le défi que nous rencontrons, c'est que d'abord, c'est un travail de très longue haleine qui demande des ressources sur le long terme. Et parfois, les situations, perdent en visibilité au fur et à mesure que le temps passe, alors que les besoins restent importants. Il faut beaucoup de techniques, d'apprentissage, d'éducation au risque des populations, c'est-à-dire que l'action en matière de mine est quelque chose de très complexe, de très diversifié. Je pense que ça reste plus que jamais quelque chose d'indispensable. Les besoins s'accroissent. Les ressources financières sont limitées, donc nous devons à la fois, c'est ce que nous faisons ici à Genève, continuer à plaidoyer pour alerter à la fois la société civile et aussi les États membres sur la persistance et même l'accroissement des besoins, et en même temps travailler pour que nous puissions adapter l'action anti-mine de manière à ce qu'elle soit, plus efficace avec davantage d'impact. Compte tenu des ressources qui resteront contraintes. Et il y a des opportunités dans ce domaine avec les nouvelles technologies qui permettent de faire beaucoup de choses avec moins de moyens et aussi peut-être d'améliorer les process, la manière d'organiser notre travail.
1: Les missions sont de plus en plus complexes avec, comme vous le dites, des moyens de plus en plus restreints. Est-ce qu'à long terme, c'est tenable?
0: Je pense que ce qui ne serait pas tenable, c'est d'avoir toujours plus de demandes et de besoins et moins de ressources. Ça, c'est absolument clair. Alors, qu'il s'agisse de l'action en matière de mines, par exemple, il est clair que on ne peut faire avec les partenaires. On a beaucoup de partenaires. On a évidemment les ONG, on a d'autres agences des Nations Unies, mais notre capacité à agir est largement déterminée par le niveau des ressources. Bien sûr, avec tout le travail que j'ai dit en matière d'adaptation, d'efficacité coût, de technologie. Quand il s'agit d'opérations de paix, d'opérations mandatées par nos États membres, d'opérations de maintien de la paix, là aussi, ce qui ne serait pas tenable, c'est de nous demander autant, voire même plus, avec moins de ressources. Et ça, c'est quelque chose que nous disons très clairement à nos États membres. Soyez cohérents. Si vous nous donnez tel mandat, avec un certain nombre de tâches à réaliser, donnez-nous les ressources nécessaires. Ça ne veut pas dire qu'on ne fera pas, nous, les efforts pour maximiser l'usage de ces ressources. bien sûr, en innovant, en changeant les manières de faire, mais il y a une limite à cela. Et ça, c'est clair. Donc, pour répondre à votre question, il y a un certain niveau où ça devient non soutenable.
1: Merci beaucoup, Monsieur Lacroix, d'avoir accepté de répondre à nos questions.
0: Merci beaucoup.
2: Et c'est la fin de cette édition. À la réalisation, il y avait Justine Abetz. Un grand merci d'avoir suivi ce podcast du service de l'information des Nations Unies à Genève. L'actualité de l'ONU continue sur notre nouvelle chaîne WhatsApp ONU Info Genève et sur l'ensemble de nos réseaux sociaux. À très bientôt.
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2: 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Le but de cette balade étant de récolter des fonds pour lutter contre ces maladies. 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
4: Il est 7h en temps universel, 9h ici à Paris, 1h de plus à Kiev.
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5: La place rouge qui ferme le jeu, quel contraste avec l'an passé, Clotilde, lorsque les commémorations du 80e anniversaire de la victoire de l'armée rouge sur l'Allemagne nazie avaient viré à la démonstration de force. Cette année, Moscou joue la carte de la sobriété dans un contexte d'attaques incessantes de drones ukrainiens. Une quarantaine, encore hier soir, une trêve a été annoncée cette nuit par Donald Trump. La Russie se prépare à un défilé bien plus modeste que l'an dernier. Nous serons à Moscou dès le début de ce journal. Donald Trump qui attend toujours la copie iranienne en réponse à son plan de paix. Les négociations pourraient bientôt être relancées et l'Iran crée par ailleurs une nouvelle agence pour garder la main dans le détroit d'Ormuz. Peter Madiar prête serment dans une heure en Hongrie comme nouveau Premier ministre du pays. Les attentes sont énormes. Après 16 ans de gouvernance de Viktor Orban, les Hongrois espèrent un retour de la démocratie dans le pays. Et puis enfin, levée partielle du secret défense sur les ovnis aux États-Unis. Les fantasmes sont variés autour de ces objets volants non identifiés. Les premières révélations sont loin d'être fracassante, plutôt terre à terre, nous dira Simon Rosé.
4: Pour la première fois depuis 20 ans, la Russie célèbre ses héros en toute sobriété.
5: Et d'ordinaire fastueux, le traditionnel défilé du 9 mai, célébrant la capitulation de l'Allemagne nazie en mai 1945, se fait cette année sans matériel militaire, sans présence de corps de cadets et d'écoles militaires et quasiment sans chef d'État de premier plan. Alors que l'an dernier, Xi Jinping, Lula ou encore Nicolas Maduro et Viktor Orban s'étaient déplacés. Un défilé que notre correspondante Anissa Al-Jabri observera cette année de loin. Anissa, on l'aura compris, Moscou qui se barricade dans un contexte où la Russie a perdu du terrain en Ukraine pour la première fois depuis 2 ans.
6: Oui, un défilé qu'on va pouvoir regarder à la télévision avec un léger différé, je vous dis, à la télévision, car cette année, aucun correspondant de pays qualifié d'inamical par la Russie n'a été accrédité pour sa couverture officiellement. C'est dû à un format de commémoration resserré, lui-même dû aux conditions de sécurité. Les répétitions ont été tenues secrètes, et cette année, ce qu'on s'apprête à voir par écran interposé, c'est un défilé sans matériel militaire, une première en près de 20 ans, très peu d'invités de pays reconnus par l'ONU. On est passé de 3 à 5 hier, quand le Kremlin a annoncé la venue de 2 dirigeants d'Asie centrale, Kazakhstan et Ouzbékistan, des pays dans l'orbite de Moscou. En tout cas, la trêve annoncée hier soir l'a été dans un climat très tendu, après une réunion spéciale du Conseil de sécurité russe, où Vladimir Poutine a dénoncé les attaques de l'Ukraine cette semaine. Et puis le pouvoir n'a vraiment pas aimé non plus la manière dont Volodymyr Zelensky a annoncé ce cessez-le-feu, avec un texte moqueur pour le Kremlin, annonçant ordonner à son armée de ne pas attaquer la parade à Moscou, donnant les coordonnées GPS de la place rouge. Malheur à celui qui plaisante sur le jour de la victoire, a dit son porte-parole Dimitri Peskov cette nuit, affirmant aussi, je cite, nous n'avons besoin de l'autorisation de personne pour nos commémorations.
5: Merci Anissa Al-Jabri. Depuis Moscou sur RFI, des échanges de prisonniers sont également annoncés dans le cadre de cette trêve express. 1000 détenus de chaque côté, et selon des informations de notre correspondante en Ukraine, l'armée ukrainienne annonce ce matin que la Russie a lancé un missile balistique et plus de 40 drones sur l'Ukraine au cours de la nuit. La région de Dnipropetrovsk a été attaquée à plus de 20 reprises à coups d'artillerie et de drones, selon le gouverneur de la région. 2 personnes ont été tuées dans les secteurs de Nikopol et de Dubovkny. On ne sait pas si les attaques ont eu lieu avant ou après le début de la trêve décrétée cette nuit.
4: Malgré des soubresauts, la trêve, autre trêve, tient elle depuis un mois, cette fois-ci entre l'Iran et les États-Unis.
5: Et ce, même si l'Iran a dénoncé hier une violation flagrante auprès de l'ONU, alors que 2 pétroliers iraniens ont été neutralisés, selon l'armée américaine. Téhéran qui affirme toutefois être prêt à reprendre les négociations à Islamabad avec les États-Unis dans les prochains jours pour mettre fin aux hostilités. L'Iran qui tient à garder le contrôle du détroit d'Ormuz, c'est un pouvoir comparable à celui d'une bombe atomique, a déclaré un conseiller du nouveau guide suprême, Mojtaba Khamenei. Téhéran qui a annoncé la création cette semaine de l'autorité du détroit du Golfe Persique pour organiser le passage des navires et officialiser un système de péage. Nicolas Feldman.
7: Avec cette nouvelle autorité, les gardiens de la Révolution promettent au bateau un passage sûr et durable. Pour demander le droit de traverser le détroit, les armateurs peuvent désormais écrire à une adresse email dédiée. Un document révélé par CNN détaille également les informations à fournir, nom et numéro d'identification du bateau, pays d'origine et destination, membres d'équipage à bord et même des détails sur la cargaison. Mais comment se fera la traversée et surtout combien les bateaux devront-ils payer ? Depuis le début de la guerre au Moyen-Orient, certains navires auraient déjà déboursé plus de 2 millions de dollars pour sortir du détroit d'Ormuz. Mais l'Iran, cette fois-ci, ne donne pour le moment aucun montant sur la taxe à payer. Pas sûr dans ce contexte que les compagnies maritimes collaborent avec Téhéran. L'un de ses représentants se dit très sceptique. Comment coopérer avec l'Iran, explique-t-il, alors même que des navires autorisés à passer ont déjà été pris pour cible. D'autant rappelle ce responsable qu'un système de péage est contraire au droit international. À la différence du canal de Suez ou de Panama, le détroit d'Ormuz est en effet un passage naturel et sa traversée par définition ne peut être payante.
5: Le Moyen-Orient par ailleurs marqué par cette immense nappe de pétrole détectée au large de l'île de Karg, territoire iranien devenu symbolique du conflit dans le Golfe. Selon les images satellites, il s'agit de l'une des plus vastes nappes repérées depuis le début du conflit le 28 février dernier.
4: Pendant ce temps, les autorités israéliennes ont lancé ce matin un nouvel appel à évacuer dans plusieurs localités du sud Liban.
5: Alors que de nouvelles frappes de l'État hébreu ont encore fait 10 morts hier dans 4 localités distinctes. La défense civile libanaise qui avait aussi annoncé la mort d'un de ses secouristes un peu plus tôt dans la journée. L'armée israélienne déclare répondre aux violations du cessez-le-feu du Hezbollah, le mouvement pro-iranien qui a revendiqué hier 2 attaques contre des bases militaires dans le nord d'Israël.
4: Israël qui n'a jamais non plus cessé ses frappes dans la bande de Gaza.
5: Auprès de 850 Palestiniens ont été tués depuis le début du cessez-le-feu décrété en octobre dernier. Cette fin de semaine, l'un des fils du chef du Hamas, Khalil Alaya, a été tué dans un bombardement israélien. Gaza ou l'ONU estiment que plus de 50 millions de tonnes de gravats sont à déblayer, des bâtiments déjà à terre, d'autres encore branlants et qui menacent de s'effondrer. 25 personnes sont mortes dans des effondrements de ce type. Une menace de plus pour les Gazaouis. Reportage sur place de Ramiel Remerari avec l'appui de Frédéric Misselin à Jérusalem.
8: Dans la maison de Mohamed, les murs de la salle de bain sont détruits, des tissus tendus protègent un peu l'intimité des habitants du logement. Dans les autres pièces, des fissures partout. Une nuit, le fils de Mohamed a reçu des blocs de plâtre sur la tête.
9: C'est tombé sur nous et sur mon fils Walid. Nous avons donc déplacé le lit de ce côté à ce côté-là.
8: Le plafond lézardé tient comme par miracle et le grand-père Majid ne sait pas où aller pour protéger sa famille.
9: On nous a dit que notre maison est fragile et qu'elle menace de s'effondrer. Nous avons peur, mais où voulez-vous que l'on aille ? Sous des tentes ?
8: 2 ans de guerre ont rendu ce quartier de Gaza méconnaissable. Sur les façades détruites, des bâches en plastique bleu pour arrêter le vent. Saed est frigorifié au milieu des gravats.
10: Regarde, tout est détruit. Il fait tellement froid. Il y a des rats et des souris. Je veux juste une vie digne.
8: Sur les murs extérieurs qui tiennent encore debout, entre les parpaings apparents, on distingue les nombreux impacts de balles qui témoignent de la violence de la guerre. Rami El Megari dans la bande de Gaza, Frédéric Misselin, Jérusalem, RFI.
4: 9h07 à Paris, comme à Kigali, Martin. Qu'est-ce qui est arrivé au youtubeur aimable Karasira?
5: Arrêté en 2021, condamné pour incitation à la division, l'universitaire était une voix critique du FPR, le parti du président rwandais Paul Kagame. Il venait de purger sa peine, il devait être libéré ce mercredi 6 mai. Mais il est mort le jour même de sa supposée sortie. L'administration pénitentiaire rwandaise affirme qu'Aimable Karasira est mort d'une overdose après avoir ingéré une dose de médicaments plus importante que celle prescrite par son médecin. Version dont doutent les ONG de défense des droits de l'homme. Human Rights Watch réclame une enquête indépendante et transparente. Et souligne qu'Aimable Karasira n'est pas le premier à mourir dans des conditions similaires dans le pays. Clémentine de Montjoie est chercheuse de la division Afrique pour l'ONG.
11: Son cas rappelle le triste cas de Kizito Mihigo, qui est mort en détention en février 2020, qui avait été assez critique envers le gouvernement et notamment avait remis en question à travers ses chansons le narratif officiel autour des crimes commis par le FPR à la suite du génocide. Ça lui a valu également des menaces, un harcèlement de la part des autorités et un emprisonnement. Il avait fini par être arrêté suite à sa libération alors qu'il cherchait à quitter le pays. Et 3 ou 4 jours après son arrestation, les autorités ont annoncé qu'il s'était suicidé dans sa prison, dans sa cellule. Il y a d'autres détracteurs du gouvernement et journalistes qui sont actuellement en prison. On pense notamment au cas de Chuma Hassan, un journaliste qui avait été arrêté à peu près en même temps que Karasira. Karasira avait dénoncé pendant une de ses audiences au tribunal les tortures, les pressions auxquelles lui et Chuma Hassan étaient confrontés en détention.
5: Des propos recueillis par Sidi Ansané.
12: De Bagnoles à Rono, en passant par Chamelet, ce 27 avril était organisée une visite des chantiers incontournables du département en faveur de la sécurité afin de souligner leur démarrage ou leur achèvement. C'est en présence d'élus du territoire, notamment le président du département du Rhône, Christophe Guillotot, le président de la COR, la communauté d'agglomération de l'Ouest rhodanien, Patrice Verchère, ou les conseillers départementaux Martine Publié et Christian Vivier-Merle, que l'itinéraire a débuté par l'aménagement du carrefour du Plan à Bagnoles, à l'intersection entre les routes départementales 38 et 38E, présentées par Emmanuel.

0: Et ça permet aussi, dans le sens de la section courante sur la 338, puisque vous avez cédé le passage, de faire ralentir les vitesses. L'aménagement s'inscrit aussi dans le cadre d'une demande à l'initiale de la commune, qui nous dit on va se développer sur la partie sud de la commune, et ces gens-là, ils vont même être amenés à bouger sur la partie nord. Et donc du coup, ça serait bien qu'on puisse sécuriser. L'aménagement, il est réalisé en cofinancement avec, pour partie, hein, avec la communauté de communes de Beaujolais-Pierre-Doré, à hauteur de 43 000 euros. Et pourquoi il y a ce financement? C'est parce qu'en fait, en partenariat avec la communauté de communes, le département a travaillé pour la communauté de communes, si je puis dire, entre guillemets pour. C'est parce qu'en fait, la communauté de communes souhaitait que soient intégrés des aménagements type mode doux, donc pour les piétons et pour les vélos. Et donc du coup, nous, on a travaillé en concertation et en validation avec la communauté de communes pour intégrer ces aménagements dans notre aménagement, voirie. La communauté de communes participe à hauteur des aménagements qui sont réalisés pour son compte. En revanche, le département reste maître d'œuvre et maître d'ouvrage de l'aménagement complet.
1: On a les tarifs justement de ce projet.
0: Alors, le montant, c'est 490 000 euros.
1: Voilà. Taxe.
0: Non, TTC. Avec 43 000 de financement de la communauté de communes. Et on aura sans doute une participation du Citral, puisqu'on profite de l'aménagement pour faire la mise en accessibilité et sécurité des deux arrêts de bus, dit le plan.
1: Et la durée des travaux?
0: On démarre pile poil sur la date qui avait été fixée. On a eu un mois de préparation pour tout ce qui est documents d'exécution, tout ce qui est sécurité, les PPSPS, les PGC, etc. Et là, on vient de faire l'OS de travaux pour démarrer aujourd'hui. Donc on démarre bien aujourd'hui, pas de souci. Et on a pour 8 semaines à peu près de travaux. L'essentiel du chantier, on va dire même l'essentiel, le gros essentiel du chantier va se faire sous alternat. En alternat, c'est par feu. Donc il y aura forcément un impact sur la circulation. Mais on aurait pu barrer la route. Et l'impact aurait été beaucoup plus conséquent pour les communes environnantes et puis pour le déplacement important entre Villefranche et on va dire la vallée de Tarin ou la vallée de l'Azergue. En revanche, on va couper les RD 338 pour la réalisation des couches de roulement. Et donc, on va y faire de nuit pour minimiser l'impact à la circulation.
2: Anthony Verne, conducteur d'opération chez Eiffage Route, apporte quelques précisions.
3: On va démarrer aujourd'hui donc par l'implantation. À la suite des travaux donc, du syndicat d'assainissement. Et on a pu, avec le CIDER, travailler donc, à l'enfouissement de certaines lignes, malheureusement pas de toutes, mais on va pouvoir se mettre en relation afin de minimiser l'impact sur la RD et faire les tranchants avec nos travaux. C'est plutôt une bonne chose pour les usagers. Après, donc, concernant la durée des travaux, ça sera environ, donc, pour la partie conseil départemental, 6 semaines, et donc avec 2 semaines de travaux en plus. Nos équipes, donc, on vient de Tarare, donc on est, entre guillemets, les régionaux de l'étape. On a fait quelques centres-villages et autres aménagements sur route départementale. Historiquement, il y a une quinzaine d'années, c'est moi qui avais refait les pistes cyclables. Après, il faut être courageux pour faire du vélo sur cette grande RD aussi.
4: Parce que c'est dangereux ou c'est pentu? Ou les deux à la fois?
3: Ah, pour le coup, les deux à la fois.
1: Pour la voie cyclable, piste cyclable, qu'est-ce qui est prévu finalement pour les vélos?
3: Si je dis pas de bêtises, le tout paraît élargi pour pouvoir accueillir les pistes cyclables. Voilà.
2: Un chantier qui réjouit Jean-François Fadi, le maire de Bagnoles.
5: Vous avez dit c'est bien, mais non, il n'y aura pas de rond-point ici. Il y a le château au-dessus, qui est un monument historique. Il a fallu discuter un peu. On a mis l'accent sur la sécurité, sachant que nous, une fois le giratoire réalisé, on va sécuriser les accès à la départementale. Il y a des petites routes qui descendent du village. On va les barrer, on va les condamner. De manière réglementaire pour que tout soit concentré à ce niveau-là. Ça a été un projet un peu long avec tous les partenaires. Je crois même que N-2, N-3, c'était déjà dans les tuyaux. J'avais vu des plans comme ça. Ensuite, il y a eu une version light, on va dire, qui a été réalisée avec les tournes à gauche, dont les riverains se plaignent parce qu'il faut un peu serrer les coudes, les épaules et tout. Et voilà, on est ravis aujourd'hui de ce projet.
2: Direction à présent Chamelet, où David Millet, technicien aménagement secteur Tarare-Valdouin-Lamure, explique pourquoi d'importants travaux ont perturbé la circulation durant plusieurs mois sur la route départementale 385 le long de la Zergue.
6: À l'historique, il y a eu un fort éboulement de talus en janvier 2025. Donc, pour sécuriser au plus vite nos services, donc centre technique du Valdouin, on mis rapidement la chaussée en alternat par feu pour sécuriser la voie de droite qui était circulée pour ne pas aggraver l'éboulement. Puis, il fallait qu'on laisse vivre un petit peu pour voir si le talus ou si ça allait rebouger plus haut, parce qu'on n'est pas souvent confronté à ce genre de problème sur notre secteur. Ensuite, des études géotechniques ont été lancées avec aussi des sondages. Donc, au printemps 2025, nous avons étudié les différents retours du rapport géotechnique

0: et envisager différentes solutions pour pouvoir procéder au confortement de talus. Et donc la décision qui a été prise, c'était de dévoyer la route d'une chaussée en déblais sur le terrain qui est en face, qui appartenait à M. Bréchard.
1: Donc, fortement, merci, Charles.
0: Qui nous a fortement facilité la tâche au niveau d'acquisition foncière, ce qui des fois peut prendre du temps. Donc une fois que la voirie a été dévoyée d'une voie, nous avons procédé au confortement de talus. C'était quand même une situation au-dessus de la rivière assez compliquée. Nous avons dû faire aussi une loi sur l'eau réalisée par l'entreprise Orovia, en charge de notre marché d'aménagement. Ils ont créé une piste d'accès où il y a le nouveau poteau télécom et ils ont descendu avec une pelle de 30 tonnes, donc c'est un engin assez impressionnant. Et ils ont procédé au fur et à mesure à nettoyer l'ancien talus qui était au boulet, donc c'était toute la terre un peu glaise, il devait y avoir des sources dessus ou beaucoup d'eau en sous-sol. Donc ils ont procédé au nettoiement et ensuite ils ont mis en place un enrochement sur 5 ou 6 mètres au-dessus de la rivière. Il doit avoir à peu près 60 tonnes d'enrochement. On a décidé d'en faire un petit plein, un petit redan, et de mettre un drainage sur environ 1 mètre de large dans le talus avec de la pierre cassée en 5200. On a purgé au maximum le talus avec la pelle, il n'y avait qu'un engin qui travaillait dedans. Ensuite ils ont reterrassé un peu les accotements, remis bien propre. Une glissière de sécurité a aussi été déportée et remise le long de la nouvelle route. Une fois que la chaussée a été faite, on a procédé à des plantations, ça se voit pas encore, mais c'est un mélange d'herbes comme sur les autoroutes avec une projection. On a une très bonne visibilité. On a légèrement aussi repris les bandes cyclables, ce qui fait une bonne largeur aussi pour les cyclistes et sécurise l'ensemble de l'emprise chantier. C'est un des travaux qui ont duré 7 semaines. Ils étaient estimés à 350 000 euros et à la finale, ça nous a coûté 325 000 euros.
2: La matinée s'est achevée par l'inauguration à Rhonneau des aménagements réalisés à l'intersection entre les routes départementales 313 et 98. Comme le détaille Sébastien Latulière, 10 ans d'expérience et dont il s'agissait du premier chantier en autonomie. Il est appuyé par Patrice Vercher.
3: Avant, on n'avait pas du tout d'aménagement, donc en fait, les véhicules qui venaient d'Amplepuy et qui voulaient s'insérer sur les RD 98 en direction de Saint-Just devaient s'arrêter en pleine voie pour effectuer leur manœuvre de tourne à gauche. Donc, en plus, ils pouvaient être dépassés en même temps qu'ils tournaient. Donc, le département du Rhône a fait le choix, du coup, d'implanter un tourne à gauche à ce niveau du carrefour. Donc, les travaux consistaient en la création d'une voie centrale, la création des îlots et l'élargissement de la chaussée. On a rencontré quelques problématiques techniques, notamment un fond en forme très argileux, qui nous a contraint de revoir la structure chaussée en cours de chantier. On a mis en place des matériaux très énormes pour accueillir l'eau et pas de résidus pour assurer une pérennité de l'ouvrage. C'est un chantier qui a été mené par l'entreprise Orovia en 8 semaines, initialement prévu en 12 semaines. Le coût des travaux représente 494 000 euros.
4: En sachant que le tapis devait être fait, même sans les travaux, on aurait refait le tapis probablement.
3: Oui. Tout à fait.
4: Donc c'est à prendre en ligne de compte au niveau financement.
2: Pour clôturer cette matinée, Christophe Guillotot, président du département du Rhône, et Patrice Vercher, président de l'ACOR, se sont exprimés au sujet de ces chantiers.
5: Tous les ans, on sort du bureau, on fait deux journées extérieures, une journée forêt, une journée route. C'est quelque chose qui est demandé depuis longtemps, donc c'est bien de venir sur place voir. Alors, j'ai même vu qu'il y avait un ruban qu'on allait couper, madame. Tout est prêt. Monsieur le maire, vous avez du boulot, là, plus de ruban. Patrice, je te laisse. Alors, en plus, Patrice, double jeu, parce qu'il est avec Colette, qui est ici le conseiller départemental du canton, mais il est en plus vice-président en charge des routes et des sous. Donc, c'est lui qui fait tout.
6: Je suis très heureux de participer à cette journée, en tant que vice-président, en effet, délégué aux routes. Et sur ce chantier-là, parce que c'est un chantier qui annonce d'autres chantiers sur cette départementale. On aura d'autres qui vont suivre derrière, qui sont des chantiers de sécurisation et d'amélioration, justement pour permettre à cet axe important pour le nord de la Côte et le nord du département du Rhône, puisque dès qu'on est sur Amplepuy, Tizy et Cours, c'est beaucoup d'emplois, beaucoup d'entreprises, dont des entreprises majeures du département qui sont présentes ici. Et donc les axes routiers ont bien sûr leur importance. C'est la route qui est privilégiée par rapport au col des Sauvages parce que elle a une pente assez douce, continue, et donc les camions passent plutôt par ici que par les Sauvages, et généralement les habitants du secteur également. C'est le début de cette amélioration de cet axe. Alors, je sais qu'il y a beaucoup de questions. La presse avait parlé d'une liaison autoroutière. Non, c'est pas une liaison autoroutière qu'on va faire. J'aimerais bien, hein, mais malheureusement, c'est plus possible entre Cours et l'autoroute. Mais néanmoins, c'est une route qui nécessite des travaux et surtout de permettre aux véhicules de pouvoir, en toute sécurité, doubler des camions, parce qu'il y a un nombre de camions important, 250 pollueurs jour et 4-5 000 véhicules. Non, mais on dirait pas comme ça. Et c'est vrai que les gens sont toujours surpris de voir autant de camions, mais quand on sait les entreprises qu'il y a de ce côté-là, en fait, faut pas être surpris du nombre de camions. Donc c'est essentiel pour l'activité économique, pour le développement, bien sûr pour le lac, qui appartient, je le rappelle, de moitié au département et l'autre moitié à l'accor. Le président actuel et probablement le futur président est très heureux parce qu'il a retrouvé un peu de financement pour faire des investissements sur le lac. Merci. Donc c'est un président heureux.
2: À l'écoute de Cala de Ma Radio, c'était le point sur la visite de trois chantiers notables du département du Rhône. À noter qu'en 2026, la voirie départementale représente 38,7 millions d'euros de budget, 2 916 km de route départementale et 315 agents mobilisés au service des Rhodaniens.
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9: Le tour d'horizon de l'actualité sportive du Beaujolais Val de Saône, c'est tout de suite dans Calade Sport. Même s'il est bien engagé, le maintien de nos équipes de football en championnat national 2 reste cependant à l'ordre du jour, à deux journées de la fin. Le Gaul FC reçoit au stade Ludovic Joly Andrézieux-Boutéon samedi 9 mai à 18h. 9e avec 4 points d'avance sur la zone de relégation et battu par le leader cannois la semaine passée. Les Chasselois pourraient s'assurer de terminer en milieu de tableau en s'imposant devant les Ligériens, mais mieux classés, 7e avec 5 points de mieux. Il faudra donc réussir une belle performance pour ne pas se faire peur jusqu'au bout. De son côté, le FC Limonest, 11e, mais talonné par Fréjus Saint-Raphaël et l'AS Saint-Priest, se rend à Créteil samedi, toujours à 18h. Il sera nécessaire de faire au moins aussi bien que ses poursuivants, donc sur la pelouse des Franciliens, actuellement 8e, et qui n'ont plus rien à craindre ni à espérer. Le handball caladois abat sa toute dernière carte en vue d'un sauvetage en championnat national 3 masculin. Samedi 9 mai, à l'occasion de l'avant-dernière journée, l'entente beaujolaise se déplace à Saint-Égrève à 20h45. Elle devra s'imposer sur le parquet du 7e du classement, tout en espérant un faux pas d'Avignon et de Tassin pour quitter à un match de la fin l'une des deux places de relégables. Et puis Beaujolais Basket dispute son tout dernier match de la saison en championnat national 2, samedi 9 mai, avec l'un de ses plus longs déplacements de l'année à Dourges dans le Nord. Avec pour enjeu une seule place dans les 6 premiers à la fin du championnat, cette dernière verra évoluer les hommes en bleu pour la toute dernière fois après 3 saisons consécutives sous la direction de leur coach William Hervé, qui prendra la saison prochaine la suite de son père, l'emblématique Philippe Hervé, à la tête de l'équipe lyonnaise de National 1 et voisine de Lyonceau. Bon week-end de sport à toutes et à tous.
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0: et tu fais quoi dans la vie ? Une question à laquelle on répond souvent, mais pas foncièrement. Un temps d'échange à la rencontre de professionnels qui nous parlent de leur métier, de leur parcours, de la réalité du terrain. Une façon de découvrir ou redécouvrir une profession, et pourquoi pas même se découvrir une vocation. Bonjour et bienvenue dans notre émission « Et tu fais quoi dans la vie ?» Aujourd'hui, je suis très heureuse d'accueillir Maïté.
1: Bonjour.
2: Bonjour Flavie.
0: Qui va venir du coup nous parler de son métier et de son parcours. Mais avant d'entrer dans le vif du sujet, je vais d'abord te laisser, s'il te plaît, te présenter comme tu le souhaites.
1: Merci. Du coup, je m'appelle Maïté. J'ai presque 40 ans. Encore quelques semaines devant moi avant de passer la date fatidique. J'ai grandi dans une petite ville située dans le Rhône. J'ai une vie bien remplie, notamment grâce à mes trois filles qui m'apportent autant de bonheur que de défis au quotidien. À côté de ma vie familiale, moi je suis une passionnée par tout ce qui touche à la création, le dessin, l'aquarelle, la couture, les petits bricolages. Et ce sont des moments qui sont assez importants pour moi. Ça me permet de me recentrer, de laisser libre cours à mon imagination. Mais également, ça me permet de cultiver ma patience, qui est une qualité essentielle quand on est maman et quand on fait le métier que je fais.
0: Belle introduction. Du coup, on a vraiment envie de savoir ce que tu fais. Est-ce que tu peux nous dire ce que tu fais dans la vie ?
1: Alors, je suis conseillère en économie sociale et familiale.
0: Super. Est-ce que tu peux nous expliquer justement en quelques mots en quoi consiste ton métier de conseillère en économie sociale et familiale, une sorte de première définition ?
1: Alors la conseillère OSF, c'est comme ça qu'on dit dans mon domaine d'activité. On peut un peu l'assimiler à une boussole du quotidien qui, pour ceux qui se sentent perdus à un moment donné dans leur vie, on va venir aiguiller un petit peu. Son rôle, c'est de trouver des solutions concrètes pour aider chacun à mieux gérer. Alors, par exemple, ça peut être son budget, ça peut être les démarches administratives, ça peut être favoriser l'insertion professionnelle. C'est très varié. On peut accompagner une grande diversité de personnes, des jeunes qui débutent dans la vie, des familles qui sont débordées, des personnes âgées isolées ou des enfants et des personnes en situation de handicap ou en grande précarité. On est amené à rencontrer, à s'adapter à des histoires de vie souvent bien différentes de la nôtre. Donc il faut avoir un état d'esprit très ouvert, respectueux. On travaille avec de la patience et surtout de la bienveillance.
0: Ok. Et c'est vrai que c'est un métier finalement qui n'est pas forcément très connu, je dirais, du grand public. Peut-être plus celui d'assistante sociale. Je pense que c'est quand même assez proche et similaire, mais c'est vrai que c'est un métier qui est finalement essentiel à pas mal de personnes. Et j'aimerais que tu puisses nous raconter justement comment tu as trouvé ta voie et quel a été ton parcours pour en arriver là.
1: Alors moi, j'ai commencé à travailler à partir de 16 ans dans l'animation. J'ai passé mon BAFA. Et puis, assez vite, j'ai compris que ça me plaisait et que le contact humain et l'accompagnement, ça me correspondait pas mal. Donc après le bac, ça a été assez rapide, je me suis dirigée vers ce métier. Mon parcours de formation s'est inscrit en deux temps. Au début, c'est le BTS. Donc j'ai commencé par le BTS, économie sociale et familiale, qui donne le titre de technicienne ESF. À l'heure actuelle, c'est encore le cas parce que le diplôme a pas mal bougé. Mais ça se fait encore comme ça. Il a davantage vocation à donner une base solide sur les aspects techniques. Je l'ai préparé en alternance. C'est aussi encore possible, mais quand on trouve un patron, ça c'est la partie la plus difficile à l'arrière. Et puis dans un deuxième temps, j'ai poursuivi avec le DE, le diplôme d'état de conseillère en économie sociale et familiale. C'est une année supplémentaire qui permet d'approfondir ce qu'est l'accompagnement, d'acquérir d'autres compétences et surtout se professionnaliser parce qu'il y a aussi des stages un peu plus longs sur cette année-là. Voilà.
0: Et ben super. Non mais c'est déjà un beau parcours pour en arriver là. Et c'est vrai que pour vraiment rentrer dans ton quotidien, j'imagine qu'il est bien rythmé, qu'il y a pas vraiment de journée qui se ressemble. Mais si tu devais justement nous guider et nous montrer à quoi ressemble ton quotidien, qu'est-ce que tu nous dirais sur ton emploi du temps ?
1: Alors pour moi, jusqu'à récemment, je travaillais dans un CESAD, donc c'est un service d'éducation spécialisée et de soins à domicile. C'est un service médico-social qui permet Donc, qui accompagne des enfants et des jeunes de 6 à 20 ans en situation de handicap mental, psychique et ou cognitif. Donc, ma journée type, c'était des rencontres individuelles avec les jeunes que j'accompagne. C'était pour voir avec eux le quotidien, la vie quotidienne. Ça peut aller de la recherche de stage, créer un CV avec eux jusqu'à les accompagner à un entretien pour un stage, pour une embauche. Et puis c'était aussi des accompagnements collectifs, donc j'avais le plaisir d'animer des ateliers cuisine avec l'objectif de travail autonomie, qu'est-ce qu'il y a dans mon assiette, comment je peux me faire un petit repas quand je suis seule. Il y avait également les entraînements aux habiletés sociales, pour certains jeunes c'est important de le bosser pour être plus à l'aise dans les situations sociales, que ce soit dans le milieu scolaire, dans le milieu professionnel, avec les amis.
0: Comme quoi, par exemple, quel genre de choses vous faites autour de ça ?
1: C'est pas mal des mises en situation, en fait. Mmh. Expliquer dans un contexte, pourquoi les gens peuvent dire ça, comment ils peuvent réagir. Toi, qu'est-ce que t'en comprends ? Et toi, comment tu peux réagir face à ça, même si ça te vient pas naturellement. À force de répéter un petit peu des scénarios, ça devient plus facile de les mettre en place et d'être plus à l'aise, en fait. Dans le quotidien.
0: Ok, donc avec des publics très différents, finalement. Des gens différents, des publics différents.
1: Oui. Une grande diversité.
0: Mais c'est vrai, comme beaucoup d'autres métiers, j'imagine qu'il a connu des évolutions, que ce soit dans le numérique, mais aussi les conséquences de la crise sanitaire ou encore les défis économiques actuels qu'on rencontre, même si on n'a pas envie de les citer, que ce soit l'inflation qui pèse sur le budget des ménages, que ce soit la crise du logement. Enfin bon, je pense que tu connais bien ces défis mieux que quiconque. Et est-ce que tu considères que ton métier, il a beaucoup évolué ces dernières années ?
1: Alors moi je dirais que le métier il a évolué, il a forcément évolué, c'est obligé. Les bases c'est toujours les mêmes. Moi je pense que ça a évolué, mais c'est pas seulement conseillère ESF, c'est un peu tous les métiers du social, de l'éducation, du soin, qui sont en première ligne et qui subissent de plein fouet, je dirais, les changements de la société ou qui est de plus en plus individualiste. On voit aussi monter un petit peu l'intolérance, le manque de communication, la malcommunication qui vient, qui nous maltraite tous, j'ai l'impression. Les tendances de la politique aussi, l'éducation, le soin, l'accompagnement, c'est pas ce qui est la priorité. J'ai l'impression qu'on est un peu relégué au second plan et. Et c'est ce qui provoque, je pense, nos difficultés au quotidien, nous, pour les travailleurs sociaux et tous ceux dont j'ai déjà parlé, ouais.
0: D'accord, mais c'est vrai que on se rend pas compte, mais t'es vraiment au cœur de toutes ces problématiques et tu dois les subir aussi de plein fouet autant que ces gens-là. Et c'est vrai qu'il y avait une question que je voulais te poser après, mais qui vient pour moi maintenant. C'est vrai que si tu pouvais améliorer justement une chose dans ton métier ou dans ce système-là, ce serait quoi face à toutes ces problématiques ? Qu'est-ce qui pourrait améliorer ce quotidien ?
1: Mine de rien, comme on a pu me le répéter pas mal, l'argent c'est le nerf de la guerre. Il faut débloquer des sous, quoi. Le fait que, on va pas parler de précarité, mais si, il y a quand même plein de domaines où il y a une grosse précarité, et ça influence vachement en fait la politique des associations, la politique des services, la politique. Donc même nous à notre échelle en fait, ça se répercute sur nous. Il faut chiffrer, il faut tout justifier. Et, des fois c'est pas plus mal, mais du coup ça crée aussi un stress, ça crée. C'est moins de temps alloué aux personnes qu'on accompagne et ça impacte. Donc nous, travailleurs sociaux, ça nous impacte. Peut-être que ça en dégoûte aussi pas mal. Hein. Ça devient compliqué de recruter les travailleurs sociaux à l'heure actuelle. Forcément, ça a un impact sur les personnes qu'on accompagne. C'est moins de temps, peut-être moins de disponibilité mentale, cognitive.
0: Donc trop de paperasse, finalement, trop de démarches, trop de choses à faire, pas assez d'aide. C'est ça pour résumer. Donc il faudrait plus d'argent et des choses facilitées peut-être en termes de.
1: Je suis pas contre le fait qu'il faut écrire, qu'il faut laisser des traces, il faut expliquer, c'est vrai que voilà, l'argent, il faut le justifier, ça tombe pas du ciel. Mais alors dans ce cas-là, c'est quelque chose à prendre en considération parce qu'en fait, au fur et à mesure du temps, il faut toujours faire plus avec moins de temps et en faisant encore plus de choses. Mais à un moment donné, il faut faire un choix, on peut pas presser jusqu'à
0: Donc accorder peut-être plus de temps à chaque projet de manière générale.
1: Oui, je pense, ouais. Mmh. Ah oui, là, on est vraiment dans l'instantanéité.
0: Ok.
1: Tout de suite, maintenant.
0: Bah avant de continuer ce chouette entretien, on va s'accorder une petite pause musicale, justement, avec un morceau choisi spécialement par Maïté. À tout de suite.

0: 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De retour dans Et tu fais quoi dans la vie ? On est en compagnie du coup de Maïté, qui est donc conseillère en économie sociale et familiale. Donc on a déjà parlé pas mal de certains aspects, mais c'est vrai que on aimerait maintenant parler un petit peu des qualités qu'il faut avoir pour exercer ce métier, parce que je pense que tout le monde ne peut pas être conseiller ou conseillère en économie sociale et familiale. Donc selon toi, quelles sont les compétences et surtout les qualités indispensables pour exercer ce métier ?
1: Je pense que ce qui est nécessaire, c'est une bonne force mentale. Une force mentale, il faut garder patience et calme face à des situations parfois compliquées, et puis aussi faire face à l'injustice. Voilà.
0: Qui arrive toujours ?
1: L'injustice ?
0: De manière générale, ouais.
1: Est-ce que tu arrives toujours ? Mais ouais. On est confronté quand même à des fois des situations où il faut vraiment être maître de soi-même pour garder son calme. Ouais.
0: Oui, c'est vrai que dès les premiers mots, quand tu as parlé de ton métier, tu as parlé de patience aussi. J'imagine que c'est pas toujours évident, et c'est vrai que dans la projection, quand on veut pas, de pas se projeter sur les autres, ou en tout cas de garder cette distance-là, ça doit pas toujours être évident de pas ramener tout chez soi. Donc est-ce que tu as des techniques, comment tu fais ?
1: Comme j'en ai parlé au début, moi, mes techniques, c'est les moments où je me retrouve un peu dans ce côté créatif, où j'ai des petits moments pour moi où je me ressource. Voilà. Et puis j'ai la chance d'avoir une belle famille aussi à la maison, et qui de toute façon me permet de déconnecter assez rapidement quand je passe le pied de la porte. Donc voilà. Mais ça peut plaire à certains si s'y retrouvent, c'est qu'il faut être un peu un caméléon professionnel.
0: Ouais.
1: Au fur et à mesure de la journée, au sein d'une même journée, on peut être conseiller, on peut être un peu psy, on peut être assistant administratif, et puis il m'est même arrivé d'être déménageur, quoi. Donc
0: il faut être multipass, il faut savoir tout faire. Et c'est vrai que j'allais te demander, parce que ton métier, quand tu parles de ton métier à des gens, quelle question revient le plus souvent ? Qu'est-ce qu'on dit ? Qu'est-ce qui interpelle les gens ?
1: Alors, bizarrement, on me demande si je suis saisonnière.
0: Saisonnière ?
1: Ouais, parce qu'en fait, j'ai constaté au fur et à mesure que ESF ont confondé économie sociale et familiale avec école française de ski.
0: Ça, c'est drôle quand même. Et du coup, tu réponds quoi à ça ?
1: C'est pas tout à fait pareil. On n'a pas tout à fait les mêmes conditions de travail. Et puis, donc, c'est un métier quand même qui est méconnu. Hein. Moi, à chaque fois que je me présente, tout de suite, je fais partie des travailleurs sociaux. C'est un peu l'équivalent d'éducateur spécialisé ou d'assistante sociale, parce que c'est des métiers qu'on connaît quand même beaucoup mieux.
0: Est-ce que tu travailles avec ces autres professions que tu viens citer, éducateur spécialisé ou assistante sociale, ou souvent vous êtes soit l'un soit l'autre et vous avez les mêmes postes ?
1: Ça dépend où on travaille, mais on est quand même beaucoup amené à travailler ensemble. On est vraiment partenaires. Moi, dans les derniers services dans lesquels j'ai bossé, plus dans le médico-social, je travaillais constamment avec des équipes d'éduc et il y avait souvent une assistante sociale, dans les services.
0: Et travailler dans l'accompagnement social, ça doit provoquer une large palette d'émotions. Et je me demandais justement quelle émotion ton métier suscite le plus souvent chez toi. Qu'est-ce qui ressort le plus ?
1: Comme tu dis, il y a une large palette. Pour moi, en tout cas, peut-être pas pour les autres, mais moi, c'est vraiment un pêle-mêle d'émotions au quotidien. Ça va de l'intérêt, du très très grand intérêt, à des fois la grande contrariété. Il y a des grands moments de sensibilité aussi, et bien sûr de joie. Donc on passe un peu. En tout cas, pour ma part, on passe par pas mal d'émotions différentes. Ouais.
0: Et c'est vrai que de ce que j'entends aujourd'hui, même si je connaissais de loin, mais c'est un beau métier. Et c'est vrai qu'on comprend qu'il consiste à accompagner des familles ou des personnes en difficulté vers de l'autonomie, de la stabilité. Et vous avez une sorte de rôle un peu de bonne fée. Je trouve que dans un contexte parfois difficile, vous apportez des solutions et vous redonnez surtout de l'espoir. Donc c'est vrai qu'on n'a pas parlé de ce côté un peu sourire, bonhomie, mais j'imagine que ça joue un rôle aussi important.
1: Il est indispensable.
0: Ouais. Il faut arriver avec de la bonne humeur et transmettre.
1: Complètement, ouais.
0: Est-ce que justement, tu aurais des exemples concrets à nous partager où ton intervention a vraiment changé la vie de quelqu'un, où tu t'es dit, il y a des rencontres, où il y a des moments un peu magiques, des choses qui t'ont marqué ?
1: Je pourrais pas dire qu'il y a un événement en particulier ou une personne. Donc là, ça fait à peu près 20 ans que j'exerce. Et en fait, j'ai fait une multitude de rencontres qui m'ont... Il y en a plein, en fait, qui me restent en mémoire de façon significative. J'aurais pas un événement en particulier à donner. C'est vraiment la richesse
0: T'as pas une personne ou vraiment un moment clé, tu t'es dit, je suis au bon endroit, je fais le métier que je devrais faire. Vraiment, t'as eu la... Ben, on aide souvent quelqu'un, ça nous rend fiers, hein, quand quelqu'un nous dit merci ou quand on a l'impression de bien faire. Après, c'est peut-être que ton quotidien tout le temps. Donc, t'as pas de...
1: Voilà, faut pas se leurrer. Hein. Des fois, ça marche. Des fois, ça marche moins bien. Après, c'est vrai que moi, je me satisfais de petites réussites. J'ai pas envie de donner un exemple en particulier où, parce qu'il y a pas... Ça me vient pas, en fait. Mais voilà, un jeune qui s'épanouit et qui arrive à mener son projet professionnel alors que... Dans un premier temps, juste de sortir de la maison, c'était un petit peu compliqué.
0: C'est une réussite. Ouais,
1: c'est top, quoi.
0: Et c'est ça pour toi, justement, la plus belle des réussites, la satisfaction de ton métier, c'est ça? C'est quand tu vois les gens aller mieux et s'en sortir?
1: Oui, bien sûr.
0: Ouais. Ça donne du sens à tout.
1: Ah oui.
0: Et pour terminer, je voulais te proposer justement un petit jeu pour personnifier ton métier, c'est-à-dire une sorte de petit portrait chinois du métier de conseillère en économie sociale et familiale. T'es prête?
1: Oui, je suis prête.
0: Alors, si ton métier était un objet?
1: J'en avais parlé au début, j'avais pensé à boussole. J'aimais bien cette image.
0: Bah ouais. Tu veux développer?
1: Orienter.
0: Ouais, orienter les gens, les accompagner.
1: À un moment donné, voilà, avoir besoin d'être un petit peu guidé, orienté, et puis de pouvoir reprendre son chemin après plus sereinement.
0: C'est joli, c'est une belle image. Je trouve que t'as raison. Si ton métier était une couleur?
1: Alors, je suis un peu influencée par mes goûts perso, mais je pensais à la couleur verte qui m'est venue, la couleur de l'espoir aussi, donc ouais. Je trouvais que ça allait bien.
0: Ça marche bien. Et pour terminer, est-ce que tu peux nous donner un mantra, une citation, quelque chose qui te fait penser à ton métier?
1: Alors, c'est le Dalai Lama qui avait dit « Notre but principal dans cette vie est d'aider les autres, et si vous ne pouvez pas les aider, au moins ne leur faites pas de mal ».
0: C'est bien. Si tout le monde pouvait prendre de la graine de tout ça, c'est vrai que le monde irait bien mieux. Maïté, je sais que tu es en train justement de donner une nouvelle dimension à ta carrière. Est-ce que tu peux peut-être nous en dire un peu plus ou nous dire où est-ce qu'on pourrait peut-être te retrouver pour collaborer avec toi bientôt?
1: Oui. Depuis quelques mois, j'ai décidé de continuer à accompagner les personnes, mais de le faire en freelance. Et comme j'avais besoin d'être un petit peu soutenue dans cette démarche parce que c'est assez nouveau, j'ai intégré une coopérative d'activité et d'emploi qui s'appelle Cala d'Impulsion, qui est située à Villefranche, comme vous pouvez le deviner. Et voilà, pour vocation à soutenir la création et le développement l'activité des entrepreneurs. Donc, y a dans plein de domaines différents.
0: Toi, tu restes dans le social. L'idée, c'est que tu continues à accompagner les gens. Mais là, tu te formes sur le métier de chef d'entreprise, entre guillemets.
1: Exactement. Voilà, c'est dans ce domaine-là, dans le domaine de la formation également. J'aimerais bien à terme, pouvoir
0: être
1: proposer
0: formatrice.
1: Des formations, toujours dans ce domaine-là, donc dans le soin, dans.
0: Super. Eh ben écoute, on a hâte de te retrouver sur la région et en toute autonomie. En tout cas, un grand merci pour ton témoignage. J'espère que cette interview aura permis à nos auditeurs de mieux comprendre ton métier.
1: J'espère
0: et peut-être
1: aussi.
0: Donner envie à certains de suivre cette voie, en tout cas. On se retrouve très vite pour découvrir un nouveau métier. Merci Maïté.
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12: Bonjour et bienvenue, c'est Cinérama, une demi-heure pour parler de cinéma, des films qui sont sur les écrans. Et puis on a aussi aujourd'hui le plaisir d'écouter un réalisateur et son comédien. Le réalisateur c'est Fabien Gorjard et le comédien c'est Lies Salem. Et c'est pour le film La Comédie, c'est quoi l'amour, un film sur la famille. Et puis je vous parlerai aussi d'un autre film sur la famille et le titre est éloquent hein, puisque c'est Mon grand frère et moi de Ryota Nakano. Quant à toi Sophia, un film.
13: Oui, on parlera pas de famille mais... De liens interpersonnels quand même. Je vous parlerai de Cosmos de Germinal Roux.
12: Et puis toi Guillaume, est-ce qu'on parle de famille avec tes films?
14: Ben pas vraiment. Moi avec moi on voyage. On va en Italie avec Vivaldi et moi, et puis en Afrique avec La Captive du désert.
12: Et nous commençons à nous promener dans un village du Yucatan pour vivre la rencontre entre un gardien maya et une écrivaine venue de Mexico qui fait naître un lien inattendu. Nous parlons de Cosmos.
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13: Et si ralentir devenait un geste politique pour regarder autrement, écouter vraiment, Cosmos, le nouveau film de Germinal Roux, nous propose exactement ça. Depuis plus de 20 ans, ce photographe et cinéaste franco-suisse construit en noir et blanc une œuvre tournée vers les marges et les oubliés. Après Left Foot, Right Foot en 2013 et Fortuna, doublement primé à la Berlinale en 2018 hein, avec Bruno Ganz, il signe ici son troisième film, une œuvre contemplative, radicale et pas toujours facile à habiter. Hein. Le cinéaste Wim Wenders parle d'un film qui l'a émerveillé comme rarement. Cosmos a aussi été récompensé au FIFDH de Genève en 2025, où il a été salué comme une lettre d'espoir et d'amour à l'humanité. Mais derrière cette beauté sensorielle, une question affleure. Jusqu'où peut-on suspendre le temps sans finir par tenir le monde et ses personnages à distance?
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13: Nous sommes dans la péninsule du Yucatan au Mexique. Léon a 62 ans, c'est un paysan maya, analphabète, gardien des secrets de la nature et des esprits qui vit dans une cabane au cœur de la jungle. Sauf que cette petite maison va être rasée. Des promoteurs ont décidé de tracer une route à travers sa propriété. Un de ces coups de force hein, du capital contre les terres indigènes. De son côté, Léna a 68 ans, c'est une femme de lettres, bourgeoise érudite, blanche, ancienne universitaire hein, et critique d'art, récemment arrivée de Mexico parce qu'elle est malade, gravement, et qu'elle est venue ici pour finir ses jours. Ces deux-là n'auraient jamais dû se croiser, et pourtant il y aura d'abord une première conjonction à la pharmacie, puis le chien de Léna, Bruno, va faire le lien entre elle et lui. Et de cette rencontre improbable va naître quelque chose de profond, de silencieux, et de très beau, un conte philosophique sur la vieillesse, la finitude et ce lien d'amour essentiel qui traverse même la mort.
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13: Soyons clairs, d'emblée, Cosmos est un film assez exigeant. 2h26 de méditation en noir et blanc, au format 1.33, le fameux 4 tiers, presque carré, intimiste, et un rythme contemplatif qui suppose qu'on accepte de ralentir avec lui. C'est un film dans lequel on entre ou pas du tout. Et visuellement, bah, quand on y entre, c'est saisissant. La direction de la photographie est co-signée Inti Briones, un chef opérateur chilien qu'on a vu briller sur Neruda de Pablo Larraín, et Ro lui-même, fidèle à son langage de photographe. La composition des plans porte cette attention au cadre et au contraste, hein, qui est la marque d'un regard formé par des années de photographie documentaire. Le film use abondamment des pillow shots, hein, ces plans contemplatifs popularisés par Ozu, convoqués ici comme chez Vera Cetacool, des feuillages dans le vent, l'eau d'une cénote, la terre, le ciel assombri, autant de poses qui font de la nature non pas un décor, hein, mais une présence imprévisible et structurante.
5: Quédate aquí tan tranquilo.
0: Pues van a derrumbar a mi casa.
5: ¿Quiénes?
0: Los ricos.
13: À ce travail de l'image s'ajoute un design sonore très immersif, la jungle du Yucatan captée dans toute son épaisseur, indissociable de la cosmovision maya que porte Léon. Cette vision du monde où l'humain ne se pense jamais séparé de la nature, où le visible et l'invisible coexistent, où le temps n'est pas linéaire mais un cycle. Pour ce qui est du casting, Angela Molina, l'inoubliable actrice de cet obscur objet du désir de Buñuel en 77, hein, qui a depuis traversé Almodovar, Bellocchio, Ridley Scott, est bouleversante de dignité dans ce rôle d'une femme qui apprend à la prise. Face à elle, Andrés Katzin n'est pas acteur professionnel, c'est un vrai paysan maya dont la connaissance de la forêt, des étoiles et la cosmovision de sa communauté irrigue chaque plan d'une authenticité qu'aucun jeu n'aurait pu simuler. Le film est d'ailleurs tourné en langue maya et espagnole et c'est un geste politique en soi. La langue maya est presque absente du cinéma contemporain.
5: 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Has despertado a mí muchas cosas que yo intentaba olvidar.
13: Alors oui, la dramaturgie s'effrite par endroits et à force de vouloir suspendre le temps, Ro prend aussi le risque de suspendre le récit, au point que la beauté finit parfois par remplacer ce qui devrait nous relier au personnage. Est-ce que la contemplation devient un refuge esthétique ? Est-ce que le film évite le politique concret ? Les notions d'expulsion, de colonialité, de classe ? Bon, il nous offre en tout cas un espace pour contempler et peut-être méditer sur notre propre finitude, si on est prêt et prête à se laisser ralentir.
12: En tout cas, je n'ai vu que la bande-annonce, mais les images ont l'air splendides, c'est effectivement. Splendide. Ouais. Cosmos, ce film est en salle depuis le 6 mai. Un couple divorcé se lance dans une démarche pour annuler son mariage religieux, ravivant au passage des sentiments qu'il pensait éteints. C'est quoi l'amour ?
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12: Prix du jury et prix d'interprétation féminine pour Laure Calamy au Festival de l'Alpe d'Huez. C'est pas mal du tout hein, pour C'est quoi l'amour, comédie de Fabien Gorjard sur la famille recomposée. La famille est une question qui intéresse le réalisateur. Dans Diane à les épaules, il racontait comment elle était transformée par la GPA. Et puis en 2021, dans La vraie famille, un petit garçon adopté à 18 mois repartait vivre avec son père biologique. Ici, nous suivons Marguerite et Fred qui ont eu un enfant il y a plus de 20 ans et sont séparés. Marguerite a refait sa vie et a un autre enfant. Fred, lui, compte justement eh bien, se remarier. Mais sa promise étant très religieuse, elle veut un mariage à l'église. Problème, pour pouvoir repasser devant le prêtre, Fred doit faire annuler son précédent mariage à l'église. Si Fred présente cela comme une simple formalité, cette procédure de nullité du sacrement de mariage revient à considérer que l'union eh bien, des anciens époux n'aurait jamais dû avoir lieu, car il y avait un vice caché. C'est aux autorités ecclésiastiques de mener l'enquête pour s'assurer eh bien, que le mariage n'avait effectivement aucune raison d'être. Cette situation va bouleverser beaucoup de choses, surtout chez Marguerite. Les anciens époux en viennent à questionner leurs liens passés mais aussi présents. Ils en viennent à se questionner sur l'amour, sur ce qui unit ou désunit. Se sont-ils d'ailleurs jamais aimés ? Le doute est existentiel. Et symboliquement, eh bien, que devient leur fille, qui serait le fruit d'un amour maintenant nié ? Que représente un enfant finalement ? Fabien Gorjard déploie une solide écriture hein, permettant de lier les personnages. Alors il y a les ex-époux, mais aussi les nouveaux compagnons, et puis les enfants dont l'une adolescente vit, eh bien, elle, une histoire d'amour. Le trouble s'empare des deux personnages principaux, tandis que les autres eh bien, s'adaptent à cette situation qui emmène tout le monde de Rouen au Vatican.
8: Ça me ferait trop plaisir de venir.
16: Hein, moi aussi, je viens.
17: Tom, il dit qu'il pourrait venir, ses parents, ils sont chauds.
18: Moi, je me débrouille super bien en italien et je connais hyper bien la ville, je suis un super guide.
19: Ah bah oui, tu viendrais.
16: on s'est marié. On s'est marié comme ça. Vous étiez beaux tous les deux. Et quand on s'est séparé, on s'est séparé comme ça.
12: Le grand intérêt de C'est quoi l'amour, qui aurait pu s'appeler C'est quoi la famille, était d'envisager la famille comme un espace sentimental et émotif à construire, différent pour chaque individu. La comédie naît des dialogues, mais aussi des situations, et est soutenue par un casting impeccable, avec une Laure Calamy forcément alors excessive, et un Vincent McCain lunaire. La fin, qui sonne comme un épilogue et prend la forme d'un discours, est remarquable, permettant à tous les ex-conjoints, belle-mère et beau-père, de s'identifier. Malgré ces quelques excès, cette comédie sonne vraiment juste. Et on a le plaisir d'écouter Fabien Gorjard et le comédien Lies Salem, que j'ai rencontré, alors on dit dans le métier en one-to-one, mais dans le monde de la francophonie on dit en face-à-face. Donc c'est un vrai plaisir. Et donc Lies Salem joue le compagnon de Marguerite, et le réalisateur, eh bien lui, s'est contenté de faire le film. Nous écoutons.
19: Moi, c'est Marguerite. Dans ma vie, il y a Sofiane et notre fille Raphaël.
20: Les petits copains, les devoirs, le sport, tout rentre
21: pas. C'est pas les petits copains, c'est le petit copain.
22: On peut parler tous à la maison. Merci. Tu prends ça comme un exercice. C'est des choses qui arrivent.
12: Fabien Gorjard, vous avez sorti un film qui s'appelle C'est quoi l'amour ? Donc, c'est une question très intéressante. Et c'est même particulièrement osé. Comment vous est venu ce sujet ?
23: Bah, il est venu d'avoir entendu parler des procès en nullité de mariage. Hein. Donc, en gros, un procès en nullité de mariage, c'est au sein de l'Église catholique. Si on veut

0: et c'est surtout, ça va être un endroit un peu, ça va les mettre dans une espèce de vertige où ils vont devoir regarder ce qu'a été leur histoire, tout en vivant ce qu'ils sont en train de vivre aujourd'hui. Donc Marguerite, elle est mariée avec Sofiane, qui est interprétée par Aliès, qui est avec nous là, et ils ont une fille aussi qui a 15 ans, qui vit sa première histoire d'amour, qui prend beaucoup de place, comme va prendre beaucoup de place l'histoire d'amour de la première histoire d'amour de Marguerite. Et puis il y a Chloé, donc le personnage qui est joué par Mélanie Thierry, qui est donc celle qui veut absolument se marier à l'église. Et puis on, bien sûr, Léa, leur fille de 22 ans. Ils vont tous se retrouver finalement au travers de cette procédure. Ça va les amener loin. Je dis pas vers ouf, mais ça va les amener loin.
1: Justement, ce qui est intéressant, c'est quand ça débute. Alors il est question du passé, du présent, du futur. Et dans le présent, l'histoire d'amour la plus présente, c'est celle qui viendrait des hormones, hein, de l'adolescence. Et justement, ce qui est intéressant, c'est que ce serait pas ça la définition de l'amour. Vous allez en donner un autre aperçu avec Laure Calamy et Vincent Mackay.
0: La définition de l'amour, le film essaye d'élargir la question de plus en plus. Plus on avance dedans, plus on voit qu'elle déborde. Elle déborde sur qui? L'amour, c'est l'accumulation de tous nos amours, en fait, finalement aussi. C'est ça. La vie, on a plusieurs histoires et il en reste toujours des traces. Et comment on fait avec? Raphaël, elle vit sa première histoire d'amour, mais au fond, c'est aussi une histoire miroir de celle qu'a été Marguerite et Fred. Enfin, il y a une sorte de superposition toujours dans le film entre le passé et le présent, et avec du passé qui s'incarne dans le présent, quoi.
2: Il y a aussi Léa.
3: Bon, faut que j'y aille, là.
2: La fille que j'ai eue avec mon ex, Fred.
4: Toi et moi, on s'est mariés à l'église et je peux pas m'y remarier, tout simplement parce qu'on peut pas se marier deux fois à l'église.
3: Tu vas te marier ?
4: Ah oui.
1: Sur cette définition de l'amour, alors il est question de l'amour, effectivement. C'est difficile de parler de la fin puisque c'est la fin, et donc dévoiler la fin d'un film, enfin voilà, c'est compliqué. Mais le film se déplace, effectivement, vous le dites, cette histoire a des dommages collatéraux, et j'ai l'impression que vous parlez, enfin c'est sûr même, vous parlez de la famille recomposée. Et ça, je trouve que c'est un thème très important de ce film.
0: Ah bah oui, bien sûr, c'est au fond, c'est ça que j'avais envie de retracer, c'est montrer que voilà, tout les possibles de la famille. Moi, je suis un enfant divorcé, je me suis moi-même séparé. Voilà, la famille recomposée, j'en suis un fruit.
5: Vous ne pourriez pas savoir ce que ça me fait, là, être ici comme ça avec nous.
4: Ça me remue un peu, quoi, tout ça.
1: Justement, parlons de cette reconvision de la famille, Ilyes Salem. Vous jouez le compagnon de Laure Calamy. Et justement, vous sentez que le fait que votre compagne retourne dans son passé, ça a quelque chose de dangereux, de perturbant.
6: Bah évidemment, oui. C'est-à-dire qu'il sent assez rapidement, il a l'intuition que ça va être un peu particulier parce qu'elle va se replonger dans une ancienne histoire d'amour et que en s'y replongeant, il y a sans doute une mémoire affective, sensorielle, charnelle qui va remonter et que qu'est-ce que ça va donner. C'est effectivement pas ultra rassurant pour lui, mais je crois qu'il, moi je trouve qu'il y va de la meilleure manière qui soit, c'est-à-dire qu'il tant que faire se peut, il accepte, il accompagne ça avec un peu d'humour. Il y a deux trois petits moments moi que j'aime bien dans le film. Il fait des petits tests pour voir si elle a toujours gardé son humour, voilà, des choses comme ça. Donc moi ce qui me plaisait bien, c'était que dans la partition du film en fait, et donc dans cette multitude de réponses possibles à la question que pose le titre, c'est quoi l'amour, Sofiane en est une. C'est-à-dire qu'il, c'est un peu comme sur une partition de musique symphonique, si vous voulez, c'est un pupitre. Et ce pupitre-là, c'est de jouer, je t'accompagne, j'accepte que tu, finalement, que tu redonnes du temps à une ancienne histoire, voire même que tu, et je reste dans le coin. Et comme on s'est toujours dit aussi, moi, c'est quelque chose d'intuition que j'ai eu aussi dès le départ, c'est que si c'est la femme avec qui il vit, la mère de son enfant, sa maîtresse, c'est aussi sans doute sa meilleure amie. Et qu'il la connaît parfaitement. Et qui connaît sa fantaisie, et qui sait de quoi, comment dire, de quoi elle est capable pour un bon moment de joie. Et donc, je pense qu'il se dit, je vais quand même venir à Rome, histoire que, parce que Rome, ça peut devenir une espèce de flipper, dans lequel elle serait une balle, et voilà. Et donc, j'y suis allé un peu comme ça, voilà. Jusqu'au moment où, effectivement, là, il est un peu saoulé, quoi, et il le fait savoir.
1: Fabien Gorgeard, C'est quoi l'amour? J'ai l'impression qu'il y a tout de suite un changement d'échelle qui est propice à la comédie, évidemment, parce que au début.

0: On est à Rouen, ça devrait concerner que deux personnes. Et puis après, on se retrouve à Rome et ça concerne tous ceux qui sont liés à ces deux personnes. Et bon, là, on spoilerait si on parlait d'un personnage important qui intervient, mais vous faites en plus intervenir. Enfin voilà, il y a une espèce de surenchère.
1: Bah, c'était vraiment l'idée. Ça m'amusait beaucoup de dire que j'allais faire un film qui commence dans un centre commercial et qui finit au Vatican. Voilà, donc et c'est ça le chemin, la question et le chemin et les personnages qu'on rencontre n'arrêtent pas de c'est un cercle qui n'arrête pas de s'élargir de plus en plus. Et voilà, et où du coup on donne. C'est le film triche d'une certaine manière en faisant croire que ça soit une comédie de remariage, ça va concerner que deux personnes, et puis finalement plus ils s'interrogent sur leur histoire, plus on voit que leur histoire elle ne concerne pas qu'eux, elle concerne aussi tous les gens qui sont autour d'eux. Ça, c'était vraiment ce qui m'a guidé dans l'écriture.
2: Bon, et du coup, il y a aussi Chloé,
3: la compagne de Fred.
4: Je dois signer quoi?
5: C'est un peu plus compliqué qu'une signature, mais enfin, c'est pas la mer à boire. Hein.
6: Est-ce avec lui que vous avez perdu votre virginité?
4: Il a pas arrêté de sous-entendre que j'étais une énorme pute, parce que toi, t'as dit que j'avais couché avec tout le monde, à tout va.
7: Non. Qu'est-ce que tu fous avec une ultra-cato, toi?
8: Je la figure, toi.
9: C'est au Vatican que le dossier sera traité. Plutôt sympa comme châtiment. Un petit voyage à Rome.
0: C'était Fabien Gorgeard et le comédien Lies Salem pour C'est quoi l'amour en salle depuis le 9 mai. Vivaldi va changer la vie d'une orpheline. Nous parlons de Vivaldi et moi.
10: Pardonnez-moi, mais la situation est très délicate.
11: Cinérama.
12: Ce film est une catastrophe.
13: Alors, il n'y a pas que l'horrible Michael, le biopic géographique terrifiant de paresse et de consensualité qui a le monopole de faire revenir une icône mondiale d'entre les morts pour mieux hanter nos écrans. Non, face au roi de la pop, l'Italie contre-attaque en comptant faire les beaux jours de notre printemps cinématographique puisqu'elle dégaine Primavera, soit le printemps. Et donc, chez nous, un plus simple et clair, Vivaldi et moi. Alors, les mélomanes auront immédiatement reconnu l'allusion à l'une des compositions les plus célèbres du musicien vénitien, qui est la première partie de l'ensemble justement nommé Les Saisons. Et les mélomanes seront contents de voir qu'en lieu et place d'un tâcheron comme Antoine Fuqua, ici c'est un spécialiste de la musique qui prend les rênes de l'entreprise, puisque Vivaldi et moi est l'œuvre de Damiano Micheletto, un metteur en scène d'opéra s'étant déjà frotté entre autres à Rossini, au Conte d'Hoffmann, à Carmen ou encore au Barbier de Séville.
14: Ogni domenica sogniamo dietro una grata perché nessuno deve mai vederci in volto.
15: Sono tutte così timide?
16: Educate all'obbedienza, istruite.
13: Vivaldi et moi nous amène au début du XVIIIe siècle entre les murs de l'Hospital della Pietà à Venise qui recueille et forme de jeunes orphelines à la musique. Alors contrairement à une école musicale ou à une formation plus classique, pourrons-nous dire, ces jeunes femmes et filles sont dissimulées au public, souvent masquées ou disposées derrière une grille. Cela n'empêche pas les missions souvent importantes qui sont déléguées à cet orchestre féminin puisqu'il se produit pour les riches mécènes de l'Institut et attire le beau monde de la Lagune. Ce système permet de subvenir aux besoins de l'institution, mais est paradoxal car loin de créer des vocations, la rigidité de l'établissement fait que ses propres interprètes ne peuvent pas vraiment croire que la musique est autre chose qu'un divertissement. Cécilia, la vingtaine, se distingue par la pratique virtuose de son instrument et y excelle en tant que violoniste. Alors tout irait pour le pire dans cette étrange vie compartimentée et religieusement tournée vers la musique si l'arrivée d'un nouveau maître de musique, Don Antonio Vivaldi, n'était pas venu bouleverser sa vie et celle de l'hospédal. Au-delà de la musique, Vivaldi va permettre à Cécilia de s'épanouir sous son mentorat et bien évidemment sa musique, de combattre sa situation et les choses qui l'enfermaient dans sa situation de femme et sa perception de son art. Car derrière l'orpheline qui pourrait rester anonyme comme son poste l'exige, il décèle un potentiel qui pourrait servir ses créations, faisant ainsi l'amalgame heureux du talent conjugué à la pureté de sa pratique.
17: Abbiamo un primo violino.
18: Io?
17: Come ti chiami tu?
18: Cecilia.
17: Ma tu hai qualcosa che gli altri non hanno.
13: Alors on le comprend assez vite, si le titre français met, par souci de bien marketer son film, le célébrissime Vivaldi en avant, Primavera, c'est avant tout l'histoire de Cecilia qui racontait. Un peu comme l'excellent Orson Welles et moi de Richard Linklater, dont le titre et l'angle de traitement du sujet a dû inspirer les producteurs de Primavera. Vivaldi reconnaît en Cécilia un talent singulier et lui confie le rôle de premier violon, hein, mais il reste à faire sauter les chaînes de l'orphelinat dont elle est prisonnière et qui exploite ses dons, mais aussi un mariage arrangé qui menace de l'éloigner de son art et de son désir profond de trouver sa propre voix. Alors sans surprise, le film fait basculer la peinture d'une discipline de fer des concerts à la naissance d'une sensualité, intimité, individualité et volonté totale de liberté. Derrière la recherche de la musicienne parfaite, il y a une quête d'identité, hein, où l'art se révèle comme un espace de résistance et d'émancipation. C'est bien évidemment là que réside toute la force du film, car s'il ne brille pas particulièrement par sa mise en scène, il est bien évidemment difficile de résister d'une part à sa musique et bien évidemment à ce schéma absolument intemporel qui ne peut être qu'inspirant.
3: Più impeto, mi sto addormentando.
14: Non voglio più sposare, ma sposandovi avrei dovuto rinunciare alla musica.
4: Io non posso far nulla,
14: ma voi invece sì.
13: La leçon est belle, si belle qu'on pourrait presque oublier son message fondamental. Derrière une musique pleinement effective qui touche l'âme tout autant qu'elle élève celle qui la compose, il y a un être complet, libre et entier. Alors peu importe alors si on a droit aux habituelles approximations historiques et autres arrangements romanesques avec la réalité, le genre nous ayant déjà délivré en pareille circonstance l'un des plus grands films de tous les temps à mes yeux avec le Amadeus de Miloš Forman. Alors bon, Vivaldi et moi en est certes loin, mais est parfaitement reconnaissable. Et ce, même au-delà du cercle déjà acquis des mélomanes.
0: Eh bien, ce film est en salle depuis le 6 mai. Dans l'immensité du désert, une femme retenue, captive, lutte pour survivre et préserver sa liberté. Nous parlons de la seule œuvre de fiction de Raymond Depardon, La captive du désert.
8: Ben oui, c'est le film, et le film est bien.
11: This is Cinerama.
12: Oui, c'est bien mon avis.
15: Moi, je sais que j'ai joué, j'ai perdu.
19: Qu'est-ce que vous avez joué ?
15: Ben, ma vie, hein.
13: Au-delà du photographe mondialement connu, il y a aussi le cinéaste qu'une rétrospective va vous faire découvrir ou redécouvrir en ce moment en salle. Raymond Depardon est affilié au documentaire car c'est tout naturellement qu'il a pu faire valoir son art de la photographie, de la captation artistique du moment à ce format bienvenu. Mais il s'est aussi aventuré vers des terres plus difficiles. En l'occurrence, il s'agit ici de l'Afrique et du Tchad et en s'inspirant de l'histoire de Françoise Clostre à travers un film de fiction. Mais chassé de naturel, il revient au galop. Surtout quand vous avez l'habitude d'immortaliser ce fameux naturel. Alors on va voir que si La captive du désert est bien un film de fiction, le seul, comme tu l'as mentionné Vincent, de Depardon, il emprunte énormément à la vie et à tout ce qui a pu nourrir son œuvre auparavant.
20: Qu'est-ce qui se passait dans ma tête? Je sais pas. J'avais envie d'être photographe ou chasseur d'images.

0: La captive du désert, c'est donc Françoise Clostre, une ethnologue et archéologue française qui va connaître une triste heure de célébrité au mi-temps des années 70, en cela qu'elle va être prise en otage lors d'un de ses voyages. Captive pendant plus de 1000 jours entre les mains des rebelles tchadiens, son destin croisera celui de Raymond Depardon, puisqu'en tant que reporter et photographe, il va filmer et même interviewer Françoise. Cette interview va émouvoir l'opinion publique et va forcer le gouvernement à intervenir de manière plus conséquente, alors que la passation de pouvoir autour de Valéry Giscard d'Estaing freinait une manifestation forcément politique dans ce conflit. Alors, ironiquement, Depardon filmera lui aussi Giscard dans le depuis devenu célébrissime une partie de campagne à la même époque.
1: Vous la tournez vers moi, là, pour vous.
2: Tu me donnes des milliers.
3: Et une autre chose aussi, c'est que j'avais envie de faire du cinéma.

0: Alors soyons honnêtes, hein, La Captive du désert n'est pas pour tout le monde. Hein. Malgré son résumé qui pourrait laisser penser à un thriller, voire à un potentiel film d'action, vu qu'il est question d'une prise d'otage, de fuite en pleine nature et de tentatives multiples d'évasion, il n'en est rien. Hein. On est très loin du Sorcerer ou du Traqué de William Friedkin, voire même d'Aventure en Birmanie de Raoul Walsh. On se rapproche plus de Walkabout, hein, de Nicolas Roeg. La Captive du désert est l'occasion de se plonger dans ce que la nature dépeinte dans le film procure, un instant d'éternité qui remet l'homme à sa place. Dans le désert, il n'y a rien. Pas de distraction, pas d'énergie, pas de temps. Hein. Il n'y a rien que le soleil et les variations des dunes qui entraînent invariablement une perte de repère et le sentiment de contempler un bout d'éternité, alors que le spectacle de la nature nous rappelle que nous sommes, nous aussi, justement, l'un de ces petits grains de sable qui composent l'univers. C'est donc un voyage sensoriel que nous invite Depardon et pas du tout à une réflexion sur la légitimité ou non de Françoise à être dans ce pays, à la légitimité ou non de ses ravisseurs de la kidnapper, juste l'homme, ou plutôt la femme, et la nature, la vraie, intense, aussi paisible qu'implacable.
1: Pour quelqu'un qui a envie de mourir, vous êtes bien sourire.
2: Dans mon parti politique, moi, je vais supprimer les psychiatres.
3: Dans notre métier d'agriculteur, il ne faut pas aimer son métier, il faut être passionné.
0: Et ici, il faut bien avouer que le rythme risque d'endormir plus d'un spectateur. Hein, il serait pour autant extrêmement dommage de ne pas aller voir ce film sur grand écran, tant il a été pensé pour ce format. La précision de l'œil de Depardon et sa science des cadrages permettent un saisissant effet de trois dimensions sans aucun procédé technique. Hein, et son long métrage de fiction est une succession de plans tous plus beaux les uns que les autres quand ils ne sont pas tout simplement à couper le souffle. On ne peut qu'admirer la persévérance de l'artiste et de son équipe technique lorsque on pense à ce que certaines prises de vue ont dû nécessiter comme logistique dingue pour attraper le bon plan large au bon moment de la journée, car ici, le spectaculaire est naturel.
4: Ce film, comme d'autres de Raymond Depardon, est visible dans certains cinémas. Après la mort de son frère, une jeune femme doit gérer son héritage chaotique et découvre peu à peu un lien qu'elle n'avait jamais su voir. Nous parlons de Mon grand frère et moi.
5: Comment faites-vous pour choisir un film ?
6: Cinérama.
7: Qu'est-ce que vous voulez dire par là ? Précisez.
4: Avec la famille Asada, le réalisateur japonais Ryota Nakano avait rencontré un beau succès dépassant les 250 000 entrées, ce qui pour un film japonais est quand même remarquable. C'est encore les liens familiaux qu'il scrute avec Mon grand frère et moi. On suit Riko, une femme écrivaine, mère de deux enfants qui doit retourner dans sa ville natale pour le décès de son frère. Une tâche qui lui déplaît, alors non pas tant parce qu'il est question de la mort, mais parce qu'il s'agit de son frère avec qui elle a pris ses distances. Des flashbacks nous font comprendre pourquoi il en est ainsi quand il était jeune. Quels que soient ses comportements, le frère attirait l'attention des parents qui délaissaient alors la jeune fille. En vieillissant, cet homme plutôt excentrique a eu beaucoup de mal à se fixer, à trouver un travail, si bien qu'il a toujours tenté de demander de l'argent à sa sœur qui n'avait plus que ce lien-là avec lui, un soutien financier. En venant s'occuper des préparatifs des funérailles, Riko retombe sur son ex-belle-sœur et sa nièce, qui lui donne une image de son frère bien différente de celle qu'elle avait en tête. Et comme si ce n'était pas assez, le propriétaire est lui aussi loin d'accabler le défunt. Cette exploration mémorielle épouse différents points de vue. Alors il n'est pas question de la vérité sur quelqu'un, mais de l'image qu'il laisse. Elle va permettre à Riko de se réconcilier avec son frère et avec elle-même. Bien qu'il s'agisse de la mort, alors il n'y a absolument rien de pesant dans ce film. On note même un soin particulier accordé à la fantaisie et au burlesque, avec des apparitions fantomatiques. Il y a sans doute quelques maladresses, mais le réalisateur japonais parvient avec beaucoup de délicatesse à dresser le portrait d'une famille ou en tout cas des souvenirs qu'on peut avoir de quelqu'un. Mon grand frère et moi est en salle depuis le 6 mai.
8: Je vous trouve si nerveux, quelque chose ne va pas ?
9: Terminé pour aujourd'hui.
10: Pas si vite.
11: Excusez-moi encore de vous avoir dérangé.
12: Ça ne me dérange pas le moins du monde.
13: Je ne comprends pas ce que vous essayez de me dire.
14: Il lui arrive quoi, elle ?
13: Au revoir.
12: Pardon ?
13: J'espère que nous aurons le plaisir de vous revoir.
12: Oui, ça ne fait aucun doute.
15: Ça ne servirait à rien de le nier.
12: Merci.
4: On se retrouve la semaine prochaine, Guillaume, tu auras deux films.
0: Oui, un documentaire événement sur Iron Maiden et un film d'animation, Chao.
4: Et puis, comme Cannes, le festival de Cannes va s'ouvrir, nous parlerons du film d'ouverture de Salvadori, La Vénus électrique. À la semaine prochaine. C'était Cinérama sur Calade, ma radio.
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0: C'est énorme.
1: C'est l'homme du festival, c'est ça?
2: Tout à fait, donc c'est l'âme des bénévoles, c'est l'âme d'un village qu'il faut absolument préserver.

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Bonjour et bienvenue dans le cinquième épisode de l'Actu des Oubliés. En ce mois de janvier 2026, la majorité des pays des Balkans sont animés par d'intenses vagues de contestations sociales. Comme nous l'évoquions au printemps dernier lors de notre épisode sur la Serbie, les préoccupations de la génération Z font tache d'huile, non seulement chez les aînés, mais aussi dans les pays voisins. C'est désormais en Roumanie, en Albanie, mais aussi en Ukraine et surtout en Bulgarie que la jeunesse allume des feux pour dénoncer des systèmes politiques privatisés par la mafia néolibérale. Le contexte en Bulgarie, c'est d'abord un pays qui est soumis à plusieurs axes de tension. D'une part, comme toute la région, le pays qui n'est séparé de l'Ukraine que par la Roumanie est divisé entre pro-russes, à l'image du président, et une frange de la population qui souhaite poursuivre le rapprochement avec l'Europe de l'Ouest. Le gouvernement, en place depuis 11 mois, essaye de trouver une position centrale entre ces deux tendances. Il a surtout à charge de préparer l'imminente arrivée de l'euro. La Bulgarie doit adopter la monnaie unique, ce qui provoque d'intenses clivages dans la société et une crainte que les prix n'augmentent. L'étincelle qui a mis le feu aux poudres, c'est le projet de budget 2026, dans lequel les impôts et les cotisations sociales augmentent afin de financer une hausse des dépenses publiques. Le discours de l'État promet de meilleurs services publics, mais dans les rues, on craint que cette augmentation ne finisse dans les poches de ceux qui détournent déjà de l'argent au sein des administrations. Dès le 1er décembre, 50 000 personnes descendent dans les rues de la capitale Sofia. Ventislava Vasileva, une étudiante de 21 ans, dit alors à l'AFP « C'est une manif pour le futur, pour une Bulgarie européenne sans corruption et sans mafia ». On découvre des banderoles telles que « La Gen Z arrive » ou encore « Une Bulgarie jeune et sans mafia ». Ce qui est dénoncé directement, c'est l'opacité des budgets de l'État. On accuse les projets gouvernementaux de perpétuer les privilèges de secteurs qui permettent aux puissants de s'enrichir sur le dos du peuple. On sent que de tous côtés, des intérêts internationaux tentent de présider au destin de la Bulgarie, sans que les conséquences pour le peuple bulgare ne soient réellement prises en considération. On dénonce les ingérences russes tout en soupçonnant que l'arrivée de l'euro profitera en premier lieu à l'Allemagne et non aux Bulgares. Des barricades sont dressées et dans la soirée, les locaux de deux partis membres de la coalition au pouvoir sont incendiés.

0: гласове. Гласуваме не когато трябва. Забравим ли историята, тя се повтаря. Няма и трябва, хей.
1: Le gouvernement annonce dans la foulée vouloir retirer son budget, mais quelques jours plus tard, il fait marche arrière. La colère gronde et la génération Z reprend les rues dès le week-end. « Vous ne mentirez pas à cette génération-là » devient l'un des slogans les plus entonnés. Et c'est alors que dans la rue comme sur les réseaux, les sujets politiques font irruption. Démocratie réelle, corruption, dénonciation des bas salaires dans le milieu médical ou encore liberté de la presse deviennent des tendances en quelques heures. La Bulgarie est, selon des études 2025, le deuxième pays le plus corrompu d'Europe et le pire pour la liberté de la presse avec Chypre et la Grèce. Jour après jour, la place du Parlement peine à contenir la foule tandis que des centaines de personnes restent bloqué dans les bouches de métro. Je n'aurais jamais cru que tant de personnes viendraient, lâche un policier. Un vieil homme clame.
2: Ils ne devraient pas être autorisés à entrer dans le Parlement. Nous devrons être là tous les jours pour les empêcher d'agir. Qui sont-ils pour prétendre que tout leur appartient? Et puis, qui? Il se prend pour qui?

0: La jeunesse réclame en effet la fin de l'influence des oligarques sur l'État en chantant « Boyko Pivski dehors ». Sanctionné par les États-Unis et le Royaume-Uni pour corruption et détournement de fonds, Delia Pivski est un homme d'affaires largement ciblé sur les réseaux comme symbole de la corruption et du népotisme en Bulgarie. Il est décrié pour ses liens avec Moscou et sa volonté d'éloigner le pays du reste de l'Europe. Borisov, lui, fut 3 fois Premier ministre dans les 15 dernières années, c'est-à-dire les 2/3 du temps. Et c'est encore son parti qui est au pouvoir. Bien qu'il ne soit même pas ministre, sa présence est incontournable dans la politique bulgare. Malgré son absence de mandat, il fait des annonces à tout va et ne se cache pas d'être celui qui tire les ficelles en coulisses. Les deux hommes sont largement représentés dans les cortèges, comme cette pancarte qui caricature Pivski avec des cornes du diable sur le crâne. Une affiche le montre avec une tête de cochon, assis sur une énorme citrouille, occupé à compter ses billets verts. Sous le dessin, une phrase indique « La Bulgarie n'appartient pas aux porcs ». La colère est plus largement dirigée vers les partis politiques. On demande la démission du gouvernement et la convocation d'élections anticipées. Mais toute la classe politique est répudiée. La problématique ne vient pas de surgir. En mars dernier déjà, des manifestations avaient réuni des milliers de personnes devant la mairie de Sofia. La lassitude est palpable de cet État confisqué par les oligarques. Dès début décembre, les lettres MA et FI sont projetées sur le Parlement. 3 lettres qui signifient « mafia ». Une femme déclare
1: « They have no shame ».
2: Ils n'ont honte de rien et ils le montrent très publiquement. Et ils pensent que les gens sont stupides et qu'ils ne comprennent pas les systèmes qu'ils mettent en place. Et ça, je crois que c'est très spécifique de la corruption à la Bulgare.
0: Le 10 décembre, une nouvelle version du budget arrive au Parlement. La rue répond « Ostavka, Ostavka, Ostavka ». Démission. 150 000 personnes sont dans les rues, davantage encore que la semaine passée. Voici ce qu'un manifestant dit du nouveau budget.
3: Eh bien, le budget est sensiblement le même. Ils enlèvent des trucs, ils en mettent d'autres. Mais si tu regardes bien, l'essentiel est là. Ils augmentent les taxes, ils suppriment la liberté de la presse, menacent la liberté d'étudier et criminalisent les protestations. Nous pensons que tant que ce gouvernement sera debout, rien de très signifiant ne pourra changer. Les personnes qui causent du tort sont vraiment une toute petite minorité. Personnellement, je ne suis pas effrayé. En fait, nous n'avons jamais eu une aussi grande vague de protestations, donc non, je n'ai pas peur.
0: Aux alentours de 8 heures du soir, la foule se dirige vers les locaux du parti de Delian Pivski. Dans le cortège, on chante « Quand Pivski tombera, je ne veux pas être en dessous, sinon il tombera sur moi ». Une fois sur place, les fenêtres sont brisées par des jets de bouteilles et des feux sont allumés pour empêcher la police d'intervenir. De tous côtés, l'on cherche à récupérer la colère de la jeunesse. Le président pro-russe réclame la chute du gouvernement, lui qui bénéficierait de pouvoirs élargis dans l'attente de la formation d'un nouveau gouvernement. Et cela peut prendre du temps. D'autre part, le secteur atlantiste et pro-OTAN fait pression pour se mettre au cœur du jeu et veut se convaincre que la jeunesse bulgare roule avec lui. Enfin, l'extrême droite nationaliste se tient en embuscade pour récupérer la révolte de manière opportuniste. Or, le message de la jeunesse est justement « Laissez-nous décider pour nous-mêmes, laissez-nous faire grandir ce pays sans vous, sans corruption. »
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C'est une chanson qui est entonnée dans l'ensemble des Balkans et au-delà, de la Serbie à la Géorgie, en passant par la Roumanie et même l'Ukraine. Les mouvements se succèdent contre la corruption et l'accaparement des richesses par une élite nationale, issue du système politique stalinien, soutenue et corrompue par des intérêts transnationaux, qu'ils viennent de Russie ou d'Europe de l'Ouest. En Serbie d'abord, voilà plus d'un an que la génération Z est vent debout contre le président Vučić. Dans un contexte où les syndicats n'appellent pas à la construction d'une grève durable, le manque d'auto-organisation des travailleuses fait que le mouvement ne parvient pas à submerger le pouvoir. Mais les rassemblements sont encore massifs et la jeunesse fait face à la répression avec courage. La raison de la colère est similaire. La corruption, le pillage des ressources tant par la Russie que par l'Allemagne et l'Union européenne, notamment avec le lithium de la vallée de Jadar. La victoire de ce mouvement, c'est pour l'instant d'avoir repolitisé largement la population, notamment en organisant de grandes marches, des tables rondes et des occupations de places publiques jusque dans les plus petits villages du pays. Nul doute que cette résistance de longue haleine chez le voisin serbe active les sympathies et résonne en Bulgarie comme ailleurs.

0: De l'autre côté de la mer Noire, voilà plusieurs années que des mobilisations massives réclament un changement radical de paradigme en Géorgie. À Tbilissi, la jeunesse dénonce la mainmise sur la politique économique des oligarques liés à la Russie et la corruption à tous les niveaux de l'État. Lié à Poutine, le Premier ministre a suspendu le processus d'adhésion à l'Union européenne et fait voter une loi miroir à celle que le tyran russe a fait voter dans son pays. Toute ONG recevant des financements de l'étranger fait désormais l'objet d'une surveillance appuyée du pouvoir. À tel point que pour des organisations politiques ou de soutien aux personnes transgenres, par exemple, leur activité devient nécessairement clandestine. D'autant qu'une loi anti-LGBT rend quasiment illégale l'existence des personnes trans dans le pays. Le parti au pouvoir, indéboulonnable, notamment grâce à la fraude électorale, ne sait plus quoi faire pour empêcher la population de se révolter. Après des condamnations en masse d'opposants, une répression de genre spécifique envers les femmes et l'utilisation de barbouzes pour attaquer les cortèges, le gouvernement a réprimé les foules avec du kamit, un gaz incapacitant qui provoque brûlures, toux et vomissements. C'est un reportage de la BBC qui révèle l'utilisation de ce gaz dont l'usage remonte à la Première Guerre mondiale, après des accusations venues des activistes géorgiens. À Amnesty International, Mariam Japaritse, 24 ans, raconte.
1: Malgré cette violence, malgré mes craintes, je suis retournée dans les rues tous les soirs. En décembre, alors que je participais à un rassemblement pacifique à Tbilissi, les forces de l'ordre nous ont attaqués. Des gaz chimiques pleuvaient de partout, y compris depuis le toit des bâtiments. Dans les rues étroites de la ville, il était très difficile de s'orienter et quasiment impossible de s'enfuir.
0: La répression spécifique à l'égard des femmes s'est généralisée au cours de l'année 2023. Menaces de violences sexuelles, déshabillements forcés, crachats, humiliations, gestes dégradants. Les exactions commises par les forces de police s'inscrivent dans le cadre de tactiques qui ont pour but d'intimider spécifiquement les femmes. Denis Krivoshiv, directeur adjoint pour l'Europe de l'Est

0: présidentielle. À la suite de cette manifestation, le pouvoir demande à la Cour constitutionnelle l'interdiction et la fermeture de 3 partis d'opposition, accusés de jouer contre l'ordre constitutionnel et de saper la légitimité du gouvernement. Or, la jeunesse géorgienne continue de se battre sans relâche, dans la clandestinité, depuis l'étranger ou même depuis les prisons du pays. Mariam poursuit.
1: Nous avons porté la mobilisation avec un immense courage. Des amis m'ont raconté que les autorités étaient venues toquer à leur porte pour menacer les parents, qu'ils perdraient leur emploi si nous n'arrêtions pas de protester. Aujourd'hui, une grande partie des prisonniers politiques sont des jeunes de mon âge. Pourquoi cet acharnement ? Je pense qu'ils savent que nous sommes non seulement éduqués, mais que nous avons aussi la capacité de construire un avenir meilleur pour notre pays. Même en prison, nous continuons de nous mobiliser. Certains écrivent des journaux que leurs parents impriment et diffusent dans le pays, jusqu'aux régions les plus reculées. J'ai conscience que ce combat peut prendre des années, mais je vois que nous sommes de plus en plus nombreux à souhaiter un changement pour notre pays. Cela me donne la force d'avancer. J'ai donc beaucoup d'espoir pour la Géorgie.

0: en Ukraine. On se souvient du récent scandale de corruption qui a éclaboussé le président Zelensky. L'affaire concerne des pots de vin versés à de hauts dignitaires ukrainiens par des entreprises travaillant avec la Compagnie nationale du nucléaire. Le bras droit du président ukrainien est notamment impliqué, mais aussi deux ministres de Zelensky, tandis que l'un de ses amis proches est accusé du blanchiment de l'argent détourné. L'été dernier, de manière inédite depuis l'invasion russe, la jeunesse ukrainienne avait d'ailleurs occupé les rues et fait plier le pouvoir, alors que Zelensky voulait inféoder les agences anticorruption à l'exécutif. « Zelensky, dans quel camp es-tu ?» criaient les protestataires face au palais présidentiel. Il faut se souvenir que la révolte de Maïdan dénonçait un pouvoir gangréné et que Zelensky a été élu avec la promesse d'en finir avec la corruption. 12 ans plus tard, la jeunesse de Kiev n'a pas hésité à sortir, fière de son courage et de sa détermination à ne rien lâcher, même si sa ville est bombardée tous les soirs. Une semaine plus tard, le président doit faire volte-face et rétablir l'indépendance du Bureau national anticorruption et du parquet judiciaire spécialisé dans l'anticorruption. Accusés de complicité avec l'ennemi russe, deux journalistes anticorruption avaient alors été incarcérés. En fait, ce sont eux qui enquêtaient sur l'affaire de corruption qui vient d'éclater. Ils ont été libérés récemment, à la suite de la démission du ministre de la Justice impliqué dans l'affaire. En Albanie, là encore, il s'agit d'une affaire de corruption qui met le feu aux poudres. C'est la vice-première ministre qui a été inculpée par les procureurs de Tirana. Elle est soupçonnée avec d'autres responsables politiques et des chefs d'entreprise d'avoir faussé des appels d'offres publics pour des infrastructures, notamment le périphérique routier de la capitale. Dans une marche, Arben Soulo déclare à Reuters
1: « Nous en avons assez, car il s'agit de dizaines, voire de centaines de millions d'euros volés. Et Belinda Baloukou refuse de démissionner. C'est scandaleux. »
0: Dans le centre de Tirana, les tensions se sont succédées juste avant les vacances de fin d'année. Voilà déjà plusieurs semaines qu'une poignée de personnes campent jour et nuit devant les portes du palais du Premier ministre, lorsqu'au Parlement, des députés de l'opposition s'en prennent à lui et allument des fumigènes en pleine session parlementaire. « On ne peut pas faire Parlement avec ceux qui volent et fuient », clame une élue. Le 22 décembre, une manifestation réunit plusieurs milliers de personnes et le palais du Premier ministre est attaqué au cocktail Molotov. Suite en 2026.

Quant à la Roumanie, elle se trouve en proie à un scandale de corruption massive au sein de la sphère judiciaire. D'abord, c'est le média d'investigation Recorder qui sort début décembre un film documentaire de 2 heures intitulé « Justice capturée ». Une véritable enquête qui s'intéresse au système judiciaire alors que des dossiers de grande corruption sont systématiquement enterrés, que ce soit par des acquittements en appel tombés de nulle part, par le report éternel des procès jusqu'à ce que les faits soient prescrits, ou encore par des condamnations jamais véritablement appliquées. Dans une affaire célèbre, les juges ont ainsi été remplacés à 5 reprises sans que ce turnover ne soit réellement justifié. C'est finalement tout un système qui est mis à jour. D'abord, le camp politique met en place une organisation pyramidale du pouvoir judiciaire. Puis, en mettant à sa tête un petit groupe de magistrats dont la complicité discrète est assurée, il assure l'amnistie permanente des politiciens ou hommes d'affaires corrompus qui ont le malheur de se faire prendre. Avec le reportage de Recorder, l'ampleur de la corruption est révélée. Non seulement l'influence du politique sur le judiciaire apparaît au grand jour, mais on parle carrément de violations caractérisées, que ce soit en matière de distribution des dossiers à tel ou tel juge, de partialité systémique ou de mise au placard des juges.

0: qui ne collaborent pas, parfois jusqu'à l'exclusion de la magistrature. La sortie du film, qui affiche 5 millions de vues en 2 semaines pour 19 millions de personnes vivant en Roumanie, est suivie de prises de parole de certains magistrats ou anciens magistrats qui ajoutent encore de l'eau au moulin. Les révélations jettent immédiatement la jeunesse roumaine dans les rues. Devant le Conseil supérieur de la magistrature, on scande « Justice oui, corruption non, voleur » ou encore « On vous voit ». La société civile n'accepte pas un système intrinsèquement corrompu et conçu pour être manipulé de l'intérieur, témoigne à l'AFP Vlad Voinea, un informaticien de 40 ans. Là encore, nous sommes dans un pays coincé entre les impérialismes russes et occidental. On se souvient d'abord de l'élection annulée du candidat pro-russe en décembre dernier, sur fond de déstabilisation venue du Kremlin. Puis en septembre, la Roumanie battait le pavé pour dénoncer la politique d'austérité mise en place par le gouvernement sous les ordres du FMI et de Bruxelles. De nouvelles mesures d'austérité telles que des hausses d'impôts et de la TVA, le gel des salaires et des pensions de fonctionnaires ont été votées pour tenter de respecter l'engagement pris avec l'Union européenne de réduire le déficit de 8%. Déficit directement lié à la dette contractée dans les années 2010 auprès du FMI. L'appauvrissement de la population est devenu une politique d'État, disait alors le bloc syndical, dénonçant l'inflation, la baisse du pouvoir d'achat et déjà la corruption. Dès le mois d'août, les enseignants étaient les premiers dans les rues contre une loi de restructuration qui devait les contraindre à travailler 2 heures de plus par semaine dans des classes surchargées, jusqu'à 36 élèves par classe. « Démission, démission !» criait-il devant le ministère. Début septembre, la rentrée scolaire n'avait pas eu lieu. 20 000 personnes se réunissaient à Bucarest devant le ministère. Là encore, nous sommes dans un pays coincé entre les impérialismes russes et occidental. On se souvient d'abord de l'élection annulée du candidat pro-russe en décembre dernier, sur fond de déstabilisation venue du Kremlin. Puis en septembre, la Roumanie battait le pavé pour dénoncer la politique d'austérité mise en place par le gouvernement sous les ordres du FMI et de Bruxelles. De nouvelles mesures d'austérité telles que des hausses d'impôts et de la TVA, le gel des salaires et des pensions de fonctionnaires ont été votées pour tenter de respecter l'engagement pris avec l'Union européenne de réduire le déficit de 8%. Alors que la plupart des hausses d'impôts décidées cet été doivent intervenir au 1er janvier, le scandale sur la corruption de la justice provoque logiquement la colère. D'autant que le gouvernement d'Ili Bojovan avait déjà été entaché d'une affaire de corruption qui s'était conclue par la démission d'un vice-premier ministre. Le mercredi 11 décembre, lendemain de la sortie du documentaire, plus de 5000 personnes se rassemblent sur la place de la Victoire. Sur la page Facebook de l'événement, on peut lire
1: « Le courage des magistrats qui ont décidé de s'exprimer publiquement sur les irrégularités du système judiciaire et sur la corruption à grande échelle doit être soutenu depuis la rue. Nous ne pouvons pas rester chez nous. Il est de notre devoir d'exercer la pression nécessaire pour sauver la justice en Roumanie. »
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0: Jeudi après-midi, soit deux jours après la diffusion de Justice capturée, alors que sa hiérarchie organise une conférence de presse pour nier les accusations du reportage, la juge à la cour d'appel Raluca Moroshanu prend la parole. Elle soutient ouvertement l'un des juges, qui témoigne à visage découvert dans l'enquête, s'associe à sa parole et dénonce les pressions dont elle et ses collègues font l'objet de la part de leur hiérarchie. Quelques heures après son intervention, les rues se remplissent de nouveau, cette fois dans l'ensemble du pays. De Cluj à Constanța, de Sibiu à Timișoara et d'Oradea à Brașov, on chante aussi « Respect Raluca » pour rendre hommage à sa prise de parole. Les protestataires réclament la révocation de la présidente de la Haute Cour de cassation et de justice et la démission du ministre. Une réforme profonde pour une justice transparente et égalitaire est exigée. Une loi qui garantisse l'indépendance des tribunaux face au pouvoir politique et des mesures concrètes contre la corruption. Dans la foulée, se solidarisant avec leurs collègues qui témoignent dans l'enquête, 900 juges et procureurs publient une lettre dénonçant des dysfonctionnements profonds et systémiques. Malgré ça, les hauts magistrats continuent de nier qu'il y ait eu des abus. Raluca Moroshanu, elle, donne une interview au Media Recorder et raconte dans les grandes lignes les pressions subies, les fraudes aux élections internes des cours de justice et d'autres violations du droit qui fait que le système perdure. Elle explique que ce que le reportage a relevé, ce ne sont pas des épisodes, c'est la normalité. Et les situations frauduleuses sont bien plus nombreuses que les quelques exemples donnés dans l'enquête, affirme-t-elle. Elle raconte enfin comment les magistrats de la cour d'appel reçoivent des formations et des séminaires où on leur explique qu'il faut être humain, comprendre les problèmes des accusés et ne condamner les évasions fiscales qu'en dernier recours. Elle conclut en affirmant que, pour changer le système, il faut décapiter toute la chaîne de hiérarchie jusqu'à la présidente de la Cour suprême. Dans la rue, on reprend le soir même.
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0: Des banderoles sont déployées où apparaît le visage de Raluca surmonté du mot « courage ». Les marches se poursuivent jusqu'aux vacances de fin d'année, avec jusqu'à 10 000 personnes à Bucarest. S'adressant au président, une pancarte clame « Notre travail est de nous révolter. Le vôtre est de destituer tout ce beau monde et de nommer des gens honnêtes à la justice. »

Et au même moment, en Bulgarie, le gouvernement tombe. Les émeutes du 10 décembre ont eu raison de lui. D'abord, il annonce pour la troisième fois l'abandon du budget 2026, avec cette fois un effet immédiat suivi au Parlement. Et dans la soirée, le Premier ministre Zelyakov démissionne sous la pression de la rue. C'est finalement le budget 2025 qui est reconduit pour l'année qui arrive. Or, les manifestations sont déjà prévues pour la semaine suivante. Et loin de se contenter de la victoire, tout le monde veut aller plus loin. À la tribune, un homme prend la parole. En 2013 et en 2020, nous nous sommes arrêtés sans finir le travail. Nous n'avons pas été assez persistants. Nous n'avons pas été assez persévérants. Mais nous étions moins nombreuses à l'époque. Ces jours-ci, dans 25 villes bulgares, nous avons vu les étudiants, les jeunes, les retraités, les professions libérales et tellement d'autres gens, tous ensemble. C'est qu'en 2013 et 2020, deux séquences de protestations avaient alerté sur le ras-le-bol qui jalonnait la jeunesse, en particulier contre Borisov, Premier ministre à l'époque. On avait alors appelé le mouvement « la révolution de la dignité », mais il avait été récupéré par les politiciens. Or, c'est dans ce mouvement que le blocage politique actuel prend racine. Une nouvelle force politique avait alors émergé, constituée de plusieurs partis mettant en avant leur volonté de lutter contre la corruption et de représenter véritablement le peuple. Irréconciliables avec les partis traditionnels, ces petits partis n'ont pourtant pas assez de force pour constituer leur propre coalition, mais sont assez puissants pour gêner considérablement les partis traditionnels. C'est donc le 7e gouvernement en 4 ans qui vient de tomber. Le problème, c'est qu'à chaque fois, il n'y a pas de turnover dans la classe politique. Lors de la dernière élection législative, seulement 39% du Parlement a été renouvelé. Et visiblement, les électoristes sont usés. En 2021, 49% des gens étaient allés voter. En octobre 2024, seuls 38% des personnes en âge de voter s'étaient déplacées. Une étude montre que le scrutin n'est pas exempt de fraude. Jusqu'à 10% des bulletins auraient pu être modifiés en 2024. Et finalement, 16 députés ont vu leurs élections invalidées. Pour toutes ces raisons, les Bulgares veulent dépasser la victoire sur le budget et profiter de l'élan pour aller plus loin. Reprenant une image phare des manifestations monstres dans la Serbie voisine, les protestataires brandissent leur téléphone en mode lampe torche lorsque l'hymne national résonne. Puis la foule chante encore. Vous avez énervé la mauvaise génération. Antoine Tacuic confie à la paix. Nous exigeons le changement. Nous sommes fatigués que les choses restent les mêmes. Tout est mensonge, tromperie et corruption. C'en est assez. Les gens sont prêts à se lever pour leurs droits par tous les moyens nécessaires. Nous appelons à des élections libres et égalitaires et demandons que les figures auxquelles nous avons été perpétuellement confrontés s'en aillent. Pivski, Borisov et tous ceux qui tournent autour, nous leur demandons de partir. Et pour cela, nous prendrons les rues. Nous sommes préparés à être ici toutes les nuits si nécessaire. Nous n'abandonnerons pas. Le changement est requis.

C'était le 5e épisode de l'actu des oubliés. Merci beaucoup de l'avoir suivi. Au doublage, c'était Aurélien, Marie-Lou, Marielle et Do. Pour les sources de cet épisode, vous pouvez consulter notre audioblog « L'actu des oubliés ».

Quant à la musique, vous avez pu écouter Bolens Dravnosi de Protest, Style Bohème de Gokata et Fire, et en ce moment, C8H11NO2 de Energia. Belle lutte, bon mois de janvier, et à très vite pour un nouvel épisode de l'actu.

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3: Bonjour ou bien rebonjour, 11h TU, 13h ici à Paris, un nouveau journal sur RFI.
0: Gilles Moreau.
3: Dans l'actualité, toujours des incidents près du détroit d'Ormuz, alors que la réponse iranienne à une proposition américaine tarde à venir. Une reprise des négociations est évoquée, nous dira dans un instant Siavosh Ghazi. Nouvelles frappes israéliennes au Liban. L'armée de l'État hébreu avait appelé les habitants de plusieurs villages du sud à évacuer. Entre la Russie et l'Ukraine, les célébrations du 9 mai donnent lieu à une trêve de 3 jours. Trêve pour le moment respectée. Emmanuel Macron entame une tournée en Afrique avec une première étape en Égypte. Son voyage culminera avec le tout premier sommet franco-africain organisé en terre anglophone, en l'occurrence le Kenya. Dans ce journal aussi, les premiers pas du nouveau Premier ministre hongrois. C'est aujourd'hui que Peter Madiar prend ses fonctions. Entre Américains et Iraniens, c'est le statu quo alors que les incidents se poursuivent près du détroit d'Ormuz. L'armée américaine annonce avoir neutralisé 2 navires qui tentaient de rejoindre un port iranien dans le golfe d'Oman en violation du blocus américain. Côté diplomatie, la réponse iranienne à une proposition américaine de règlement tarde à venir. En attendant, une reprise des négociations est évoquée. Siavosh Ghazi, vous êtes notre correspondant à Téhéran.
4: Selon différentes déclarations de responsables iraniens, mais aussi dans les médias américains ou médias iraniens, les négociations en coulisses avancent et il pourrait y avoir une nouvelle rencontre entre les délégations iraniennes et américaines d'ici une semaine à Islamabad, donc une reprise officielle des négociations. Visiblement, les choses avancent. Il y a des échanges donc de propositions entre iraniens et américains et donc cette rencontre pourrait avoir lieu d'ici une semaine, d'ici 10 jours, donc pour mettre fin officiellement à la guerre et aussi fixer les nouvelles règles du détroit d'Ormuz. L'Iran tient absolument à garder le contrôle du détroit. C'est une arme atomique pour nous, a déclaré Mohammad Mohper, le conseiller du nouveau guide suprême iranien, l'ayatollah Mojtaba Khamenei. Et c'est seulement ensuite que l'Iran acceptera de parler aussi de son programme nucléaire. Mais là encore, la position de l'Iran est une position ferme puisqu'il n'est pas question pour Téhéran d'abandonner son programme d'enrichissement d'uranium ou encore envoyer à l'étranger ces stocks d'uranium, notamment les 440 kg d'uranium enrichi à 60%.
3: Merci Siavosh Ghazi à Téhéran pour RFI. Au Liban, à nouveau des frappes israéliennes. L'armée de l'État hébreu avait appelé les habitants de plusieurs villages du sud à évacuer de sources libanaises et malgré le cessez-le-feu, elle a annoncé ce matin des frappes dans la région sans précision sur l'éventuel bilan en vies humaines. En ce 9 mai, la Russie commémore la capitulation de l'armée allemande en 1945. À Moscou, le défilé militaire et chaque année un temps fort, mais ce matin la sobriété était de rigueur du fait de la guerre en Ukraine. Marquée par l'absence d'équipement militaire, la parade n'a duré que 45 minutes. Dans son discours, Vladimir Poutine a déclaré que son armée affrontait en Ukraine, je cite, des forces agressives soutenues par l'OTAN. Quant à la trêve annoncée tour à tour par le Kremlin, Kiev et par Donald Trump, elle semble tenir. La menace d'une attaque ukrainienne pesait sur les célébrations du 9 mai. Nicolas Roca, bonjour.
5: Bonjour Gilles.
3: Cette trêve prévue pour durer jusqu'à lundi compris. Semble arranger tout le monde.
5: Oui, du côté de Moscou, ce défilé du 9 mai a pu se dérouler sans que ne pèse le risque d'une potentielle frappe ukrainienne. Volodymyr Zelensky a assuré qu'il ne ciblerait pas la capitale russe ce samedi. Vladimir Poutine a donc pu organiser sa parade militaire, mais loin d'afficher sa puissance, il a surtout mis en scène ses difficultés actuelles. Pas de chars ou de missiles, internet mobile coupé dans le centre de Moscou et peu d'invités de marque. Seuls des militaires nord-coréens ainsi que les dirigeants de la Biélorussie, de la Malaisie et du Laos, ainsi que le premier ministre slovaque a fait le déplacement. Côté ukrainien, cette trêve permet d'assurer un échange de 1000 prisonniers et d'éviter de nouvelles frappes russes, notamment sur Kiev, même si les autorités ukrainiennes ont fait état cette nuit d'attaques de plus de 40 drones et d'un missile balistique Iskander. Enfin, Donald Trump, qui a annoncé un cessez-le-feu de 3 jours ce mercredi, après que Moscou et Kiev s'accusaient mutuellement de violations, tente de reprendre la main. Le président américain, à la peine sur le dossier iranien, assure qu'il espère voir cette trêve se prolonger, une option jusqu'ici refusé. refusée par Moscou.
3: Merci pour toutes ces précisions. Nicolas Roquin en direct dans ce journal. Sorti grand perdant des élections locales au Royaume-Uni, le Premier ministre britannique Keir Starmer tire les leçons du scrutin de jeudi. Il promet d'écouter les électeurs, mais sans pour autant prendre un virage à droite ou bien à gauche. C'est le jour J pour l'entrée en fonction du nouveau Premier ministre hongrois, un peu moins d'un mois après sa victoire écrasante aux législatives. C'est aujourd'hui que le Parlement investit le conservateur pro-européen Péter Madiar dans une ambiance de liesse populaire ce matin à Budapest. Le successeur de Viktor Orban suscite beaucoup d'attentes sur le plan intérieur, mais aussi à l'international. Péter Madiar n'a pas perdu de temps, il a déjà engagé l'alternance. On écoute une spécialiste de la Hongrie, Antonella Pogacsán, chercheuse à Sciences Po Paris.
6: Jamais dans l'histoire post-socialiste de la Hongrie, on n'a assisté à un changement de gouvernement aussi rapide que cette fois-ci, preuve de l'intention de Magyar de commencer rapidement son mandat.
5: Est-ce que cette page Orban, est-ce que son régime, tout son système est déjà en train de s'effondrer?
6: Oui, ce qui est certain, tout un monde économique était autour de Viktor Orban. Au moins une partie de ce monde-là soit s'effondre, soit se réaligne. Donc je pense qu'effectivement on peut s'attendre à ce que sur ce plan on assiste à des changements importants dans les mois qui viennent.
3: Propos recueillis par Julien Chavannes. Les îles Canaries dans l'océan Atlantique ont la visite aujourd'hui du patron de l'OMS, l'Organisation Mondiale de la Santé, Tedros Adhanom Ghebreyesus, est sur place pour coordonner l'évacuation des passagers du paquebot touché par l'antivirus. Le navire est attendu demain dimanche dans l'archipel espagnol. Le dernier bilan recense 6 cas confirmés parmi 8 cas suspects de ce virus connu mais rare. En France, les militants écologistes ont revendiqué le sabotage dans l'ouest de deux bassines, ces retenues d'eau artificielles destinées à l'agriculture intensive. Elles sont très décriées par les associations et par les petits agriculteurs qui dénoncent un accaparement de l'eau par un modèle agricole délétère. Le préfet des Deux-Sèvres a fermement condamné ce qu'elle qualifie d'agissement intolérable. Jeanne Richard.
7: La première bassine appartient à un industriel qui l'utilise pour alimenter ses élevages de centaines de milliers de poules et qui ambitionne encore de s'agrandir, un communiqué envoyé à plusieurs médias par un collectif militant. La seconde a été financée par le département des Deux-Sèvres. Sa dégradation vise à dénoncer le soutien des pouvoirs publics à ces lacs artificiels. Les deux bassines ont été débâchées, c'est-à-dire que les activistes ont découpé la bâche qui empêche l'eau de s'infiltrer dans le sol. Le collectif, qui répond au nom de l'Amicale pour le débâchage permanent du Poitou, avertit il n'y aura pas de répit tant que les bassines seront en état de marche. Le préfet des Deux-Sèvres a, je cite, condamné avec la plus grande fermeté ses atteintes à des ouvrages agricoles qui constituent des infractions pénales. Il promet une enquête. Ces dégradations ne sont pas les premières, mais elles interviennent au lendemain de la condamnation d'une figure du mouvement anti-bassine, Julien Leguet, à 6 mois de détention sous bracelet électronique et à l'adoption à l'Assemblée nationale de la loi d'urgence agricole qui facilite l'installation des méga-bassines.
3: Jeanne Richard, Emmanuel Macron entame ce samedi en Égypte une tournée en Afrique. Étape marquée, séjour selon Paris marqué par l'ambition d'afficher un partenariat renouvelé avec les pays africains. Elle aura pour point d'orgue le tout premier sommet franco-africain pour l'innovation de la croissance organisé au Kenya. Enfin, direction la Corée du Sud où un moine bouddhiste d'un genre nouveau vient de voir le jour, un robot bipède, le premier à entrer dans les ordres. Il est issu d'une expérimentation dans un temple bouddhiste de Séoul. De quoi permettre, Célio Fioretti, une réflexion sur la nouvelle place de la technologie dans la religion.
8: Une cérémonie d'ordination d'un nouveau genre. Le robot Gabi est officiellement devenu moine au temple de Jogye à Séoul.
9: Robot moine, joignez vos mains et dites « Je me dévoue ».
10: Je me dévoue.
8: Une première expérimentation pour l'ordre bouddhiste qui ne fut pas si facile, explique le moine Vénérable Sangwon.
11: Pour l'instant, il ne fait que suivre des mouvements programmés. Et quand nous avons essayé nous-mêmes, nous nous sommes rendus compte que les mouvements du robot étaient extrêmement limités. Nous voulions lui faire faire le geste des paumes jointes et les prosternations bouddhiques, mais ça ne marchait pas.
8: Et pensez-vous qu'il pourrait avoir sa place dans des temples où il n'y a plus de moines ?
11: Cela pourrait arriver, oui. Les robots vont continuer à évoluer. Mais je pense que cela reste encore très lointain. Bien sûr, il faut réfléchir à cette possibilité. Donc, de la même manière que les humanoïdes entreront progressivement dans les foyers, ils pourraient aussi entrer peu à peu dans les temples.
8: À défaut d'être pleinement intégré à la vie monastique, Gabi participera principalement aux grandes cérémonies religieuses. C'est Lio Fioretti, Séoul.
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13: Festival. Sarah Perrusset, viticultrice au domaine Perrusset à Quincy en Beaujolais, accompagnée de Emmanuel Jambon, viticulteur au domaine Jambon à Saint-Lagé et président du collectif de vignerons vigneronnes Terre Débrouillie, nous invite à découvrir la 4e édition de Brouilly Festival le 30 mai prochain à 15h au château d'Iravati à Saint-Lagé. Au cœur de l'événement, la mise à l'honneur des vins crus Brouilly et Côte de Brouilly du terroir, à l'initiative du collectif de vignerons vigneronnes Terre Débrouillie. Brouilly Festival se veut un rendez-vous incontournable d'une visite authentique et gourmande en Beaujolais. Dégustation, collation, animation grandiose, rien n'est oublié pour placer la journée sous le signe de la convivialité et le partage.
14: Le festival poursuit son chemin et sa notoriété aussi. À l'heure d'aujourd'hui, c'est vrai que le festival marche très bien. On a décidé de le faire tous les deux ans pour faire quelque chose de plus grandiose, de plus joli. Et nous faisons, à contrario, tous les ans, un rendez-vous en Terre des Brouilles qui vient couper ce festival.
15: Le festival est organisé par des vignerons de Brouilly et Côte de Brouilly, donc sous l'association Terre des Brouilles. Et effectivement, l'objectif principal, c'est aussi de faire découvrir et redécouvrir nos magnifiques crus divers et variés. C'est l'occasion de pouvoir en goûter une multitude ce jour-là, d'être à la rencontre aussi des vignerons. On permet un temps d'échange aussi. Les vignerons sont là pour servir au bar à vin et pour échanger avec les visiteurs, tout en faisant goûter donc une gamme vraiment très large.
13: Producteur de Brouilly, Côte de Brouilly.
15: Producteur Brouilly, Côte de Brouilly. On est aujourd'hui 296 vignerons et tous ne sont évidemment pas présents au festival, même si on espère en avoir une grande partie.
13: Alors, qui organise ?
14: Le Brouilly Festival est organisé par l'association qui regroupe le cru Brouilly et le cru Côte de Brouilly, Terre des Brouilles. Nous organisons ce festival pour ramener aussi un collectif entre viticulteurs et pour montrer ce qu'on sait faire de mieux à toutes les personnes qui ne sont pas viticultrices. Brouilly, Côte de Brouilly, c'est deux vins qui sont complètement différents. C'est une même association. C'est d'ailleurs la seule association dans le Beaujolais, Terre des Brouilles, qui regroupe deux crus du Beaujolais, qui souvent sont confondus. Brouilly et Côte de Brouilly sont deux vins qui ont un écart de structure et un écart d'arôme. Un Brouilly est beaucoup plus souple, beaucoup plus rond, beaucoup plus fruité, alors qu'un Côte de Brouilly est un petit peu plus tannique, plus coloré et plus épicé. On dit toujours que le Côte de Brouilly a ce côté un peu poivré.

0: En fait, complètement, c'est des vins que l'on peut boire à l'apéritif, mais que l'on peut aussi déguster en mangeant. C'est des vins autour desquels on a envie de se retrouver, on a envie d'échanger, de partager. Donc c'est surtout que ce sont des vins idéaux pour un tel événement.
1: Vous l'avez dit, on aura la chance de pouvoir déguster les vins des Bruys.
0: Voilà, il y aura un bar à vin sur lequel vous découvrirez une multitude de vins servis par les vignerons. Ça sera un point central dédié à la dégustation. Il y aura une carte, en fait, une présentation de tous les domaines et les vins représentés. Et chacun pourra choisir le vin qu'il souhaite découvrir, avec parfois même peut-être le vigneron lui-même qui sera, ou elle-même, qui sera là pour servir le vin et échanger directement avec les invités.
1: Il y aura des ventes aussi ou c'est juste une découverte des vins et...
0: Il n'y aura pas de vente sur place. Par contre, vous savez que le Beaujolais est très accueillant et chaque vigneron, en principe, ouvre ses portes. Donc le plus simple ensuite, c'est d'aller directement chez le vigneron pour se servir ou éventuellement à l'espace des Bruys, le lieu dédié aux crus Bruys et Côtes de Bruys sur Saint-Lagé et sur lequel il y a de la vente directe de nos crus.
1: Donc dans un joli cadre, puisque c'est au château des Ravati. Et puis, évidemment, il y aura aussi les familles qui pourront venir.
0: Et ça, c'est un point très important parce qu'effectivement, il sera possible de venir en famille, en tant que parent, de pouvoir profiter pleinement de l'événement. Pour les enfants et adultes, il y a une chasse au trésor qui est proposée. Et puis, gratuitement, des animateurs seront présents aussi pour s'occuper de vos enfants et vous permettre à vous, parents, de profiter pleinement du festival. Donc, de 15h à 20h. Les animations sont proposées aux enfants, chasse au trésor, jeux en bois et animateurs dédiés. Il y aura aussi un Bruys Market avec de nombreux talents présents, une dizaine de artisans producteurs locaux qui présenteront leurs produits, avec des produits pour la plupart très originaux et pour ça il faut venir nous voir pour les découvrir. Effectivement, il y aura des choses à grignoter, du sucré dès 15h avec donc Gare aux Gourmands et Sucrerie Aguilar pour la partie sucrée. Pour la partie des repas, à partir de 17h, du salé avec Foca di Papa et un brasero réalisé par Maison Traiteur. Donc là aussi, des prestataires locaux qui seront là donc ensuite toute la soirée.
2: Oui, et puis à côté de ça aussi, le Terre des Bruys propose aussi cette année quelques petites surprises qui seront à voir lors de ce festival. Surprise.
1: Voilà, donc des belles surprises à ne pas dévoiler, mais à inciter à aller les voir.
0: Concours des Bruys. Donc, le concours des Bruys est une animation fort sympathique qui aura lieu à 17h, accessible puisque pour une fois c'est un concours dédié aux amateurs. Donc il n'y a pas forcément besoin de connaître tous les cépages du monde ou de connaître parfaitement nos Bruys et Côtes de Bruys. L'idée c'est simplement de venir avec son palais et de profiter d'un bon moment pour découvrir par petite table de 10 personnes des Bruys et Côtes de Bruys à l'aveugle pour élire ensuite le meilleur Bruys ou les meilleures Côtes de Bruys. Et là c'est aussi sur réservation, c'est 5€ par personne et là aussi c'est déjà parti très vite, il reste très peu de place, il est encore temps mais il faut vraiment en profiter, il y a très peu de concours de ce genre aujourd'hui, de concours vraiment dédiés aux amateurs où on ose participer. Je vous invite vraiment à découvrir, sachant qu'il y a un vigneron par table à chaque fois, donc c'est aussi un moment d'échange avec les vignerons fort sympathique et les vignerons vous apportent toujours quelques éléments pour mieux déguster, pour mieux comprendre nos vins et pour alimenter ce joli temps de dégustation. Évidemment. Alors d'abord, une scène ouverte à partir de 15h, donc de 15h à 18h. Ce sont des artistes souvent amateurs ou parfois encore trop peu connus qui viendront nous présenter leurs talents sur scène. Et puis à partir de 18h, s'enchaîneront trois groupes. On aura d'abord Léon dans son salon, avec principalement de la guitare. Et là, c'est de la musique essentiellement pop-rock. À 20h, on a Feuz, un peu plus animé, mais aussi pop-rock, variété française. À 22h, là c'est le DJ qui entre en scène, là aussi un DJ local, Louis Tavian, donc LTB Core DJ, pour animer toute la suite de la soirée jusqu'à minuit.
1: Et là c'est pour danser.
0: De danser, mais effectivement à partir de 22h c'est plutôt l'ambiance soirée qui est souvent attendue sur ce genre d'événement.

0: Nous, effectivement, à la billetterie.
1: C'est même un bon avantage puisque nous avons...
0: Tarif dégressif.
1: Ah oui, nous avons un tarif dégressif qui est de 15 euros jusqu'avant le festival et qui sera de 18 euros le jour du festival. Car nous avons une jauge qui est sur inscription à 1500 personnes maximum. Ça se remplit tous les jours un peu plus vite. Preuve que le festival fait envie. Donc je vous engage quand même, tout le monde, à vous inscrire rapidement ou de bloquer déjà votre date du 30 mai pour venir nous voir. La billetterie, c'est festival.bruit.net.
0: Et simplement au niveau des prix, donc c'est gratuit pour les moins de 16 ans. Et les étudiants ont une réduction aussi puisque pour eux c'est 10 euros.
1: Bonne surprise, vraiment, vous attendent. Ce festival des bruits va être rythmé par beaucoup de temps durant cette journée et finira par de magnifiques surprises, de très belles surprises qui seront toutes orchestrées par les vignerons et par d'autres personnes. Celles-ci viendront égayer votre journée et votre soirée.
0: Moi, pour terminer, je dirais juste que c'est vraiment un événement à ne pas manquer pour les familles, adultes comme enfants. C'est unique en Beaujolais de pouvoir aujourd'hui participer à un événement sur la journée qui rassemble les familles autour des vins avec diverses animations musicales et artistiques et surtout de très belles et grandes surprises qui vous attendent tout au long de la journée.
2: Sarah et Emmanuel, merci.
1: Merci beaucoup.
0: Merci à vous.
2: Brouilly Festival recrute pour s'inscrire en tant que bénévole festival.brouilly.net. Soyez nombreux!
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6: Le tour d'horizon de l'actualité sportive du Beaujolais Val-de-Saône, c'est tout de suite dans Calade Sport. Même s'il est bien engagé, le maintien de nos équipes de football en championnat national 2 reste cependant à l'ordre du jour, à deux journées de la fin. Le Gaul FC reçoit au stade Ludovic Joly Andrézieux-Boutéon samedi 9 mai à 18h. 9e avec 4 points d'avance sur la zone de relégation et battu par le leader cannois la semaine passée. Les Chasselois pourraient s'assurer de terminer en milieu de tableau en s'imposant devant les Ligériens, mais mieux classés, 7e avec 5 points de mieux. Il faudra donc réussir une belle performance pour ne pas se faire peur jusqu'au bout. De son côté, le FC Limonest, 11e, mais talonné par Fréjus Saint-Raphaël et l'AS Saint-Priest, se rend à Créteil samedi, toujours à 18h. Il sera nécessaire de faire au moins aussi bien que ses poursuivants, donc sur la pelouse des Franciliens, actuellement 8e, et qui n'ont plus rien à craindre ni à espérer. Le handball caladois abat sa toute dernière carte en vue d'un sauvetage en championnat national 3 masculin. Samedi 9 mai, à l'occasion de l'avant-dernière journée, l'entente beaujolaise se déplace à Saint-Égrève à 20h45. Elle devra s'imposer sur le parquet du 7e du classement, tout en espérant un faux pas d'Avignon et de Tassin pour quitter à un match de la fin l'une des deux places de relégables. Et puis Beaujolais Basket dispute son tout dernier match de la saison en championnat national 2, samedi 9 mai, avec l'un de ses plus longs déplacements de l'année à Dourges dans le Nord. Avec pour enjeu une seule place dans les 6 premiers à la fin du championnat, cette dernière verra évoluer les hommes en bleu pour la toute dernière fois après 3 saisons consécutives sous la direction de leur coach William Hervé, qui prendra la saison prochaine la suite de son père, l'emblématique Philippe Hervé, à la tête de l'équipe lyonnaise de National 1 et voisine de Lyonceau. Bon week-end de sport à toutes et à tous.
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y a longtemps, une ville se construit au fil du temps. Comme il y a 30 ans, dans une mosquée de Paris et d'Israël à Noël, il y a fort longtemps, dans une maison en briques et en fer électrique, dans un bâtiment de l'appartement d'Agadir et de Marrakech, les transports scolaires sont devenus étymologiques.

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0: Zizi dans le métro. Un texte de Jean-Albert Mazot sur une lecture d'Enora Lenezette du Cours Charmet.
1: Dans le service, tout le monde aime bien Madame Roselier. Tout le monde apprécie sa coquetterie, le soin qu'elle prend à sa toilette, à se pouponner, à se maquiller. Tout le monde raffole de ses gâteaux secs, de ses billes d'anis, ses guimauves enrobées de chocolat dans des bonbonnières d'autrefois. Tout le monde goûte à sa joie de vivre, le sel de son esprit, sa poésie oulipienne, comme ses anecdotes qu'elle raconte avec humour, ses historiettes comme elle les appelle. Oui, tout le monde adore Madame Roselier, et moi la première. Alors, je me suis arrêtée un instant ce matin quand elle m'a dit « Me too, mais dites-moi, pourquoi elle répète tout cela en ce moment, les femmes dans les médias, me too ? Parce que les hommes disent d'elle « c'est ma moitié » ? Mais quoi ? Ne constituons-nous pas de toute évidence la moitié de l'humanité ?» Je souris à cette pointe sur le mouvement qui commence à naître aux États-Unis. Me too évoque sa variante française « balance ton porc ». Ton porc, vraiment ? Ça me rappelle quelque chose. C'était dans une rame de métro, bondée comme d'habitude, à cette heure de pointe. Madame Roselier sentit glisser sur ses fesses baladeuses une main qu'elle saisit, souleva au-dessus de tout le monde. « À qui c'est donc la main du cochon ?» Tout le monde se mit à rire, et j'en ris encore, pensant à ce peloteur parti sous les quolibets. Et à cette Zazie des années 80 qui, elle, prit le métro.

0: L'hôtel de ma jeunesse. Un texte de Jean-Albert Mazaud sur des lectures de Pierre Thauprieux, Arthur Clairet et Aurélien Lendemaine du Cours Charmet.
1: Eh bien écoutez, en ce temps-là, on trouvait dans nos métropoles des sanctuaires aux souvenirs, des nécropoles de la mémoire. Chacun, chacune pouvait venir déposer ses souvenirs sur un autel personnel et faire le deuil de sa jeunesse. Et moi, monsieur, j'étais le gardien nécromant de l'une de ces nécropoles. Eh oui. Il me reste beaucoup de souvenirs de ce temps. Mais ce matin, ce dont je me souviens, ce sont ces deux hommes venus se délester. Oh. Comment s'appellent-ils, ces hommes? Oh, je commence à vieillir. Je me souviens de moins en moins bien. Pourtant, je vous jure, à l'époque, j'avais une mémoire incroyable. Alors qu'aujourd'hui...
2: Bonjour.
1: Vous pouvez y aller.
3: Bonjour, monsieur Cerbère.
1: Bonjour. Alors comme ça, vous nous quittez?
3: Eh, il faut bien un jour.
1: Que voulez-vous?
3: Vous êtes nouveau ici?
2: 10 jours, j'aurais bien attendu encore, mais...
3: Mais il faut bien un jour se délester.
2: Et vous?
3: Oh, ça fait... Oh, mais pour moi, c'est fini.
2: Et pour moi, ça commence.
3: Je vois. Ça va?
2: Ça va. Je voudrais juste en finir avec un souvenir. Un mauvais.
3: C'est impossible, vous le savez.
2: Malheureusement.
3: C'est si difficile?
2: Oh, laissez, c'est bête.
3: Mais aucun souvenir n'est bête, surtout s'il fait mal.
2: Vous allez vous moquer de moi.
3: Me pensez-vous? Allez, le meilleur moyen pour se délester, c'est encore de le dire, de le redire, plutôt que de le ruminer en soi.
2: Vous croyez?
3: Par expérience.
2: C'est flou, mais je... Enfin, je crois. Je viens de... Je viens tuer Titus.
3: Titus?
2: Titus, mon hamster.
3: Et vous avez quel âge?
2: J'ai 7 ans, je l'ai sorti de sa cage, il a mangé, il se balade dans ma chambre, je viens de changer sa litière. Je le prends pour le remettre dans sa... Enfin, vous voyez, il y a 2 barres dans ce genre de cage.
3: Possible?
2: Eh bien, je ne sais pas ce qui s'est passé, mais les 2 barres, Titus, coup du lapin.
3: En effet, pour un hamster.
2: Vous voyez ce que je vous avais dit, que vous alliez vous...
3: Excusez-moi, ce sont toujours ces petites choses qui nous harcèlent le plus.
2: Je m'en veux à présent, je sais que c'est bête, mais que c'est loin, mais je peux pas m'en...
3: Mais ce qui est bizarre, c'est que moi, je ne vois pas les choses comme vous.
2: Comment ça?
3: Vous permettez?
2: Quoi?
3: Que je prenne votre place devant votre hôtel.
2: On peut.
3: Vous ne le saviez pas?
2: Et c'est autorisé?
3: Oh, toléré, disons. Par monsieur Cerbère, du moins.
2: Mais je croyais qu'on ne pouvait voir que ses propres souvenirs.
3: Et on peut voir aussi ceux des autres, du moins certains. Cela permet de corriger nos déficiences de mémoire ou des souvenirs tronqués. Vous ne le saviez pas?
2: Non.
3: Notre mémoire est plastique. Elle crée même des faux souvenirs.
2: Mais pourquoi?
3: Mais pour nous protéger.
2: Nous protéger de quoi?
3: De nous-mêmes. Je peux?
2: Allez-y.
3: Je vois bien votre...
2: Titus?
3: Titus. Mais ce n'est pas vous qui êtes là. C'est une fille.
2: Ma sœur est née.
3: Elle est née quand?
2: Qui?
3: À votre sœur.
2: Pourquoi vous me demandez ça?
3: Eh bien, vous avez dit que votre sœur est née. Je ne vois pas le rapport, d'ailleurs, avec Titus.
2: Non, ma sœur est née. La plus grande.
3: Ah, c'est vrai. Elle a bien 10 ans.
2: 9 ans et demi, et?
3: Eh bien, c'est elle qui... Enfin, qui l'a...
2: Titus?
3: Oui.
2: Non.
3: Si.
2: Pourtant, je suis sûr...
3: Oui, on est tous sûrs. Mais notre mémoire est plastique, je vous l'ai dit. Elle fabrique, elle truc sans cesse. Votre sœur a tué accidentellement Titus et puis elle vous a fait croire que c'était vous.
2: Ah bon? Et là, vous me promettez que ce n'est pas...
3: Je suis formel.
2: Merci. Elle est morte l'an dernier.
3: Qui ça?
2: Ma sœur aînée. Il fait un sacré temps de chien ce jour-là. À l'inhumation, je veux dire...
3: Oh, il pleut souvent aux enterrements.
2: Il y a un soleil écrasant, insolent, les gens pleurent. Si jeune pour... enfin, vous voyez.
3: Ouais, mais c'était quand?
2: L'été dernier. À Cormont, dans le Boulonnais. J'ai même retrouvé Cerise.
3: Cerise?
2: Ma cousine. Mon premier amour.
3: Vous avez quel âge?
2: 4 ans.
3: Ah, c'est jeune.
2: Ça me semble hier.
3: Oui, forcément.
2: Forcément. Et vous, vous...
3: Je veux mourir.
2: Mourir?
3: Mourir. À ma jeunesse, pour passer à autre chose.
2: C'est possible.
3: Vous verrez.
2: Et ça vous est venu comment?
3: Vous savez, peu à peu, à force de venir ici pour s'en rappeler, en parler, les souvenirs s'étiolent, sèchent comme des fleurs. On a beau les placer entre deux pages du livre de la mémoire, ils finissent par se réduire en poussière, disparaître. Mais il y en avait un tenace.
2: Laissez-moi deviner, votre premier amour.
3: Dans le mille. Et les souvenirs afférents.
2: Et donc?
3: Et donc je suis retourné là-bas, sur la plage.
2: Quand?
3: La semaine dernière.
2: Et?
3: Ça fait 30 ans. Je n'ai rien retrouvé. Enfin si, une chose. Des mots, écrits dans le blocos où nous allions... Enfin, voyez, trois phrases d'elle. Je t'ai attendu, des mois, tu n'es pas venu. Sylvie. Elle joue au cerf-volant sur la plage, une plage de Normandie. Il y a un tel vent. Le fil casse, le cerf-volant finit par tomber sur moi.
2: Vous avez quel âge?
3: 14 ans, presque 15. Vacances de Pâques chez ma grand-mère où je suis censé réviser. Il faut dire que mon professeur principal a dit à mes parents « Votre fils va au brevet des collèges comme quelqu'un qui irait pique-niquer sur une plage de Normandie le jour du débarquement, en 1944. »
2: Ça le mérite d'être clair.
3: À partir de ce moment-là, je n'ai plus trop la tête à réviser, vous imaginez. Je pense qu'à Sylvie. Alors on se revoit, on s'embrasse, je lui écris un poème d'amour sur le sable qui s'efface peu à peu avec la marée.
2: C'est romantique.
3: On est parti avec mon meilleur pote.
2: C'est moins romantique.
3: Et c'est pourquoi je suis revenu ici. Dire adieu à ma jeunesse. Dernier hommage à Sylvie. Et à toutes celles qu'on suivit dans ma jeunesse. Et forme l'image idéale de la jeune fille. Le visage de Sylvie. Les mains de Nathalie. Oh, j'ai été vache avec elle quand même. Les jambes de Laurence. Le sourire de Claire. Les yeux de Corinne.
2: C'est plus une fille, votre description. C'est Robocop.
3: C'est à votre tour de vous moquer, là.
2: Pardon, c'était juste pour... Oh, dis donc, la Laurence, elle est... Je comprends pourquoi dans le portrait chinois, vous parliez de ses jambes.
3: Oui.
2: Ah, elle est vraiment, vraiment...
3: Oui, bon, je vais ranger.
2: Attendez, et avec Laurence, vous avez perdu votre... C'était de bons souvenirs, je pense.
3: Oui, certains.
2: Oh, faites pas le modeste. Mais... Oh, alors ça?
3: Quoi?
2: Elle se fout de votre gueule.
3: Non.
2: Je vous le dis, elle se fout carrément de votre gueule. Elle simule.
3: Elle simule?
2: Ah, je le vois, nettement. Elle fait semblant de... Enfin, vous voyez.
3: Non.
2: Eh bien, d'avoir du plaisir, quoi. Mais c'est du bidon. Elle simule.
3: Bon, je crois qu'il est temps.
2: Excusez-moi, j'aurais pas dû...
3: Au contraire, raison de plus pour ne plus rallumer la flamme. Du souvenir.
2: Qu'est-ce que vous allez faire de tout ça?
3: Pour l'incinérer, ça ne se fait plus d'enterrer ses souvenirs.
2: Vous avez du courage?
3: Pas trop.
2: Je vous accompagne, si vous voulez.
3: Oh, volontiers. Et je vous offre à boire après.
2: Avec plaisir.
3: Eh bien, adieu, monsieur Cerbère.
4: Bon vent. Au revoir, messieurs.
2: Au revoir.
5: Et c'est ainsi qu'ils sont partis. Sont-ils devenus amis? Ne se sont-ils plus jamais revus? Comment savoir? Le nouveau, lui, n'est jamais retourné à l'hôtel de sa jeunesse. On n'a jamais su pourquoi. J'ai alerté la direction. Ça a été long, mais finalement, l'hôtel 6767, c'est bizarre. Je me souviens de ce numéro et pas des noms. Bon, l'hôtel 6767 a été libéré. Mais il y a eu un souci dans le fichier. Jamais l'hôtel 6767 n'a été occupé par un autre souvenant. Comme s'il fallait pas mélanger les souvenirs.

0: La maisonnée Elquin. Un texte de Jean-Albert Mazot sur une lecture de Thibaut Dubreuil.
1: Ça chuchote. Ça papote. Ça murmure, ça susurre. Ça se passe le mot à demi-mot. À peine. Chut, de plus bas. Pour les bruiter, pour laisser circuler. Pire que la rumeur, pire que la calomnie, chut.

0: chariot de David ou demoiselle chasseresse, c'est selon. Ou bien la maisonnée Elquin. Et tout le tintouin, toute la compagnie qui joue du tambour un grand saut envahirait tout si... Il y a toujours quelqu'un de la maisonnée pour prendre Morgue la main de l'un, Luc le bras de l'autre. Elle ne se déplace jamais pour rien. Mais certains, résidant ici ou ailleurs, de ceux qui geignent la nuit entre deux rides, deux rêves, le regard tiré vers l'autre rive, quand ils voient Elquin dans son manteau harlequin, l'appel à eux, viennent volontairement jusqu'à lui, et la chevauchée furieuse cesse de suite. Grand calme autour du résident qui demande instamment « C'est pour moi ?»«
1: Non, votre voisin. Emmenez-moi. »« Non, ce n'est pas votre heure. »«
0: Mais il y a une heure pour ça ?»«
1: C'est la loi. » »«
0: Je vous crois pas. » »«
1: Et puis pourquoi vous déranger deux fois ?»
0: Vous ne ferez qu'un voyage comme ça, vous me laisserez dans l'entre-deux en attendant.
1: Et je pourrais même vous filer un coup de main, ou un coup de pied, à qui récalcitre, oh j'en connais, hein, qui résiste, qui conteste, proteste, réclame un sursis, promet un sursaut, le rachat des erreurs passées par une action d'éclat, un grand geste, alors que moi j'attends que ça, être de la maisonnée.
0: Allez, montez, c'est Elquin. Je m'arrangerai.
1: Et le grand boucan de la maison Elquin reprend humains qui chialent, les chats qui piaulent, chiens à la bois, loups et garous, et avec les plus humains, les rien devenus, les doquins, les absents, les esprits.
0: Personne n'entend ce boucan si ce n'est son heure.
1: Quand vous l'entendez, c'est que c'est pour vous.
0: Mais ce bruit, ce ne sont que des on-dit, dit-on.
1: Sûr ?
0: Car certains prétendent, depuis des siècles, l'avoir entendu, sans avoir été perçu par les gens de la maison. Une sacrée frousse. Une de ces trouilles au cul. On rentre piteux. On se dit heureux d'y avoir échappé. Mais ça dure pas, cette idée-là. C'est fugace. Alors que l'idée de la mort, c'est tenace. Ça ne vous lâche plus dès que ça vous a frôlé. Rasé de près, plus rien ne pousse. C'est Attila, c'est le clan mongol, la maladie de la brunie. Le sursis, l'envie, pour certains, d'y goûter enfin et avant l'heure. Mais qu'est-ce qu'il nous reste alors ? Me demande une résidente quelque peu lettrée. Bah, suivre la compagnie ou savourer nos derniers instants ?

0: L'œillet à la bouche. Un texte de Jean-Albert Mazaud sur une lecture de Fanny Lerest du Cours Charmet. Ce texte, ainsi que Zizi dans le métro et la maisonnée Elquin, sont disponibles dans le recueil de nouvelles Sous les auspices de Jean-Albert Mazaud, paru en 2024 aux éditions La Vilaine Éditrice.
1: Cette nuit, ne parvenant pas encore une fois à écrire, soudain me revient la voix de Céleste Fantos, qui, en ce 22 avril 2002, face à ma rage de la veille devant la déroute qui consacra Chirac tout en légalisant la liberté pour sa gueule et la trique sur le dos des autres, chante, pour m'alléger, de n'être pas sévère envers moi, de n'avoir rien su faire ou de n'avoir jamais su, chantonne encore, en souriant. Ô fille, ma complice, petite sœur d'exil, tu as les cicatrices d'un 21 avril. Et Céleste la Lusitaine me raconta à grands traits sa vie et ses combats. L'existence modeste de ses parents ouvriers, son frère rebelle et rugueux, toujours généreux. La petite fille qu'elle était, mêlant l'ange et la conscience. L'immonde salazarisme et ses trois piliers, épiscopat, patronat, militaria, et ses trois actions civilisatrices dans les colonies, bombardement sur les terres, herbicides sur les récoltes, napalm sur les populations.

Le service militaire, rallongé à 4 ans, dont 2 en guerre coloniale, son frère promis au Mozambique. Sa désertion et l'exil et ses questions. Partir où? Vers quel pays faire au salto? Comment conserver les liens avec la famille, les amis? Et pourrais-je jamais revenir? Son exil en France, inscrit dans la migration économique depuis 1932, marquée par la pauvreté. La vie, malgré tout, de la fille sans frère, sous la botte d'un sale hasard, dans la misère lisboète, entre ange et conscience. Et les Pâques, bénies par les capitaines d'avril, de retour du front, met la fleur au fusil, et dans la liesse, Céleste Cairo, la fleuriste, offrant des œillets aux soldats et un nom à la révolution. La fin des guerres d'indépendance et le retour des fils rendus aux civils comme des retornados coloniaux en métropole, le risque du retour des émigrés clandestins comme son frère et d'une crise économique menaçant la frêle démocratie. Son frère, devenu communiste, qui refuse de rentrer, de mettre en danger la fragile démocratie. Son frère qui l'appelle, elle, Céleste, entre ange et conscience, à venir en France, où nous sommes mieux payés pour envoyer à coups de petites économies de l'argent pour consolider la démocratie. Les questions de Céleste. Quelle révolution, quelle démocratie sociale? Et sa décision de migrer en France, rejoindre son frère lui disant qu'il était temps car Chirac, premier sinistre d'une démocratie qui se dit sociale, suspend l'immigration des travailleurs dont la France avait encore besoin la veille. Le commentaire, entre parenthèses, de Céleste à sa complice, petite sœur d'exil intérieur, sur Chirac qu'elle n'a jamais pu blairer. Et son installation en France, précaire. Son entrée au service de monsieur et madame, comme bonne à tout faire. Cette profession qui n'en est pas une. Où on se doit d'être disponible mais invisible. Discrète et muette, mais active et réactive. Ce métier qui dénie toute personnalité à qui la pratique par celles et ceux mêmes qui l'emploient. Les émotions et sentiments contradictoires. La confiance et l'attirance. L'admiration et l'attention. La sollicitude et le sacrifice. Le goût des autres, le désir d'aider, et l'humiliation, la frustration, la rancœur et la haine, le mépris et la colère, la lassitude et l'épuisement, l'impression et bientôt la certitude d'être aliéné. L'impression qu'elle donnait à monsieur se croyant corps et âme propriétaire de Céleste qui pouvait bien faire les petites affaires de monsieur puisque madame ne faisait plus l'affaire. La tentation, comme réponse à l'idéologie dominante, de neutralisation affective. Et le refus d'y céder. Les 5 gifles envoyées à monsieur, les 4 vérités balancées à madame, la décision de quitter la chambre pour l'atelier, l'appartement pour l'usine, le travail à l'usine, l'oppression des chefs tatillons, la pression mâle des enchaînés, l'adhésion au Parti communiste français, les cours du soir où comprendre l'aliénation ou apprendre la dialectique de la libération. Son exclusion de la cellule pour déviationnisme et son engagement dans le syndicalisme révolutionnaire. Les luttes et les grèves, les négociations et les échecs, les revendications et les victoires, jamais totales. Et les amours de Céleste, indépendante, pour des hommes, pour des femmes, indifféremment. Et son égal mépris pour ce qu'en médisent les bien-pensants comme les mécréants. Son refus total de toute vie matrimoniale, son refus tout aussi total de la maternité, sa liberté qu'elle revendique, sa destinée qu'elle met en pratique jusqu'à sa façon fatale de danser le fado. Le fado tropical de Chico Buarque et Rui Guerre. La censure de la junte brésilienne répondant à celle de colonel grec. Le fado portugal de Jorge Moustaki, adapté du tropical original, que j'ignorais. Et que Céleste, pour m'alléger, me chante. À ceux qui ne croient plus voir s'accomplir leur idéal, dis-leur qu'un œillet rouge a fleuri au Portugal. Et c'est la voix de Céleste que j'entends encore dans ma nuit, qui m'a redonné courage alors que je désespérais. Céleste, que j'ai pleuré ce matin tandis qu'on l'enterrait. Et je voulais pas pleurer, je pouvais pas m'en empêcher. Entre ange et conscience, tristesse et militance,
Céleste, qui peu de temps avant de mourir, avait eu la force de m'appeler et me rappeler « Garde toujours, comme moi, le goût de l'œillet à la bouche ».

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1: Bonjour, bienvenue dans ce tout nouvel épisode de Chansomania. On fait le plein de musique, de chansons, entre sorties d'albums et souvenirs. Comme dans chaque épisode, une belle rencontre. Aujourd'hui, nous sommes avec Alex Toucourt à l'occasion de la sortie de son quatrième album, Toboggan, dispo depuis le 24 avril.

Artiste vocal aux Victoires du Jazz 2022 pour son album Tissé, Marion Rampal a sorti le 2 février 2024 l'album Oiselle. Pour en commencer la découverte, on vient de s'offrir Garouva. 11 titres, 2 duos avec Laura Cahen et Bertrand Belin. On écoute tout de suite le titre Deux beaux dimanches avec Bertrand Belin. MarionRampal.com pour plus d'infos.

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0: Bay a sorti la partie 2 de son double P nommé Pas si différent. Après l'élan lumineux de la première partie, il dévoile ici l'autre versant de son projet. Les textes sont plus tranchants, les guitares plus saturées, la production plus rock. On vient de cette EP Pas si différent partie 2 d'écouter le titre Peur de tout. Tu retrouves Bay, B-E-Y, sur tous ses réseaux sociaux. On retrouve maintenant Alex Toucourt, tout d'abord en chanson, puis on échange ensemble juste après autour de son quatrième album, Toboggan, sorti le 24 avril.
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0: Le quatrième album de Alex Toucourt, Toboggan, est sorti le 24 avril. Pour commencer la découverte de cet album, on vient d'écouter le titre Dans le bon désordre. Pour coller à la chanson, je lui emboîte le pas. Merci beaucoup Alex Toucourt, au revoir et merci d'avoir répondu à nos questions dans Chansomania.
1: Eh ben c'était un plaisir, à plus.
0: Comment ça va? On se retrouve là quelques heures avant un concert. On est à la Belle Électrique à Grenoble. On est dans quel état d'esprit avant un concert?
1: Le track qui commence à, un petit peu à monter et excité un peu aussi. Voilà, un petit mélange de tout ça.
0: On va parler de la scène, mais on va parler aussi évidemment de ce nouvel album là qui est

0: sorti, je le disais, le 24 avril. C'est toujours quelque chose de chouette, j'imagine, quand un album sort et que les chansons appartiennent à ceux qui les écoutent.
1: Bah ouais, c'est ça, en fait, j'ai hâte d'avoir des retours. Je sais pas comment les gens vont recevoir ces chansons-là, donc je suis très curieux, j'ai très hâte d'avoir les premiers retours. Ouais.
0: Avant de parler plus en détail de cet album, on va remonter un petit peu le temps. Comment tu arrives à la musique ?
1: Dans ma famille, il y avait déjà des musiciens. Mon grand-père était accordéoniste. Il gagnait sa vie comme ça en Italie avant de venir s'installer en France. Et mon papa a hérité de cette passion, donc il est aussi guitariste. Donc moi, j'ai baigné un peu dans cette ambiance-là. Beaucoup de musique à la maison, beaucoup de musique sur les trajets en voiture. Et puis, j'ai commencé par le piano à l'âge de 6 ans. Et je me suis mis ensuite à la guitare quand j'étais ado. C'est vraiment là où je me suis lancé.
0: Donc c'était quelque chose de naturel. On écoutait quoi, tiens, à la maison ? C'était quoi la musique qui passait ?
1: Alors, mon père était plutôt branché à rock 70s. Donc c'était plutôt des trucs genre Pink Floyd, Dire Straits, Eagles, des choses comme ça. Et du côté de maman, c'était plutôt chansons un peu françaises, des choses comme Balavoine ou Cabrel.
0: Alors, l'avenue dans la musique, mais l'écriture, parce que la musique, c'est une chose, mais après, se mettre à écrire, ça arrive à quel moment ?
1: Dans mes souvenirs, j'ai dû commencer à écrire, je devais avoir 16-17 ans, je crois, donc j'ai pas écrit très tôt. Et j'y suis venu parce que j'ai des copains qui montaient un groupe de rap et chacun écrivait un peu ses couplets. Et moi, j'allais les voir répéter, et puis une fois, ils m'ont proposé de participer. Donc j'ai essayé. Et puis j'ai trouvé ça cool et ça m'a un peu mis le pied à l'étrier et ensuite j'ai plus trop arrêté au final.
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0: Là, on vient d'écouter un extrait de quelques secondes du titre Quelques strophes. Ça fait pas mal de raisons d'écrire finalement tout ce que tu dis dans ce titre.
1: Ouais, c'est ça, on écrit pour plein de raisons. Moi, j'aime bien résumer cette chanson en disant qu'on écrit pour avoir de quoi se taire. Je trouve que c'est une belle façon d'expliquer la chose. Et l'écriture, c'est un exutoire et puis ça sert à beaucoup, beaucoup de choses.
0: Alors là, c'est emmerdant vu que je te fais parler en interview.
1: Ouais, c'est pas grave, c'est le jeu, c'est quand même cool.
0: Oui, parce qu'en plus, on risque de parler des chansons un petit peu. C'est quoi qui déclenche l'écriture d'un nouvel album? Est-ce qu'il y a un point, un moment défini, ou est-ce que finalement, tu écris un peu tout le temps, donc quand il y a assez de chansons, on fait un nouvel album?
1: Alors, habituellement, j'ai fait un peu ça, c'est-à-dire que j'écris un peu au fur et à mesure des jours qui passent, ça m'arrive de prendre un stylo, d'écrire voilà, un peu comme ça. Et là, cette fois-ci, j'ai vraiment pas fait du tout ça. Je me suis isolé avec un challenge d'écrire 15 chansons en 15 jours, enfin, en tout cas, 15 textes en 15 jours, et je me suis isolé dans un corps de ferme, vraiment tout seul, avec un poêle à bois, un canapé, et puis ma guitare, et c'est comme ça que l'album a été écrit. Donc je suis vraiment, le but c'était de partir de zéro, tous les matins, aucune idée, et essayer de trouver des choses à dire. Et donc l'album a été écrit comme ça, cette fois-ci.
0: Et vraiment sans aucune idée, tu savais pas au début des 15 jours de à peu près les thèmes ou...
1: Non, c'était vraiment pour moi le cahier des charges, c'était de pas tricher, de vraiment de me lever avec zéro idée tous les jours. Et donc je suis super content parce que j'étais pas du tout sûr que j'allais y arriver. Et au final, toutes les chansons que j'ai gardées sur cet album, elles sont nées comme ça.
0: Oui, puis si on n'y arrive pas, c'est pas grave. Le but du jeu dans la vie, c'est de tenter des choses aussi.
1: Ouais, c'est ça. J'avais quand même envie d'écrire un nouvel album, donc j'aurais été déçu de pas y arriver et ça aurait pu prendre plus de temps. Mais c'était une belle réussite, une belle surprise.
0: Et le titre de l'album Toboggan, il arrive à quel moment? Est-ce qu'il arrive dans cette phase d'écriture justement?
1: Alors non, pas du tout. L'album, alors moi j'aime pas isoler une chanson pour en faire le titre de l'album. Je trouve que c'est toujours bizarre d'en avoir une qui devient un emblème. Et j'essaie toujours de trouver un titre qui englobe un peu toutes les chansons. Et c'est compliqué parce que évidemment il y a plein de thématiques différentes dans un album, donc c'est compliqué d'avoir un titre qui résume tout. Et j'aime bien toujours essayer de faire un jeu de mots, trouver une contraction. C'est un peu ce que j'ai fait sur mes précédents albums. Et puis là je trouvais pas. Ça faisait longtemps que je cherchais. Pendant que j'écrivais l'album, je réfléchissais déjà. Une fois que j'ai commencé à voir les chansons arriver, je réfléchissais de plus en plus. Et le jour arrive où il faut absolument que j'ai un titre parce que mon producteur m'appelle, il me dit il nous faut un titre aujourd'hui, et j'avais toujours pas de titre. Et j'ai une copine qui m'a appelé juste une demi-heure avant en me disant j'ai fait une sieste, je viens de me réveiller, j'ai rêvé que tu m'appelais en visio et que t'étais devant un toboggan jaune. Et quand elle m'a dit ça m'a tilté. Je me suis dit mais toboggan, c'est trop bien comme titre. Et du coup l'album sera jaune, il va s'appeler Toboggan. Et je trouve que Toboggan, on y met ce qu'on veut. Mais moi j'ai trouvé qu'il y avait un lien avec toutes les chansons. C'est un peu la métaphore de la vie avec les hauts, les bas, les descentes, les choix qu'on fait qui sont longs des fois, enfin les décisions qu'on prend qui sont des fois longues à acter. Et à un moment donné on se jette. Donc pour moi ça symbolise la montée des marches de l'échelle. Et ensuite le lâcher prise. Et en même temps cet album il a été écrit comme ça. C'est-à-dire que moi je me suis nourri, je me suis inspiré un peu sans m'en rendre compte pendant plusieurs années. Et un jour je me suis mis derrière mes feuilles et j'ai tout écrit d'un coup. Donc pour moi c'est aussi ça, le toboggan, il est là, et dans tous les cas il est là, ce toboggan.
0: Et quand on a fini d'écrire comme ça en 15 jours 15 chansons, est-ce qu'on ressent, je sais pas, une libération, se dire finalement j'avais des sujets qui étaient là où j'en avais pas conscience, mais finalement j'ai lâché tout ça et je passe à autre chose?
1: Ouais, je sais pas, j'ai pas encore de recul. Je sais pas si c'est ce truc de se dire maintenant c'est lâché, je passe à autre chose. En tout cas oui, il y avait pas de calcul sur l'écriture de cet album là donc et je suis content d'avoir fait de cette manière. Ouais.
0: Et pour ce qui est des arrangements et l'enregistrement, est-ce que ça s'est passé de la même manière, c'est-à-dire assez rapidement finalement comme l'écriture?
1: Ouais, alors à chaque fois en fin de journée, je prenais ma guitare de temps en temps pour essayer de mettre tout de suite un peu en musique les textes que j'étais en train d'écrire, et j'ai plusieurs fois eu tout de suite une idée qui est devenue qui a été conservée quoi. Et je suis retourné une deuxième fois m'isoler très peu de temps après pour vraiment composer toutes les chansons, donc vraiment les faire exister guitare-voix de bout en bout. Et ensuite j'ai pris le temps de les arranger dans un second temps, j'ai pris le temps de les arranger à la maison, dans mon studio, et j'ai fait appel à un réalisateur arrangeur aussi qui s'appelle Alexis Campet, pour la première fois aussi, parce que d'habitude j'écris et je compose tout seul, je joue les instruments un peu tout seul aussi, et là j'ai voulu m'enrichir des idées de quelqu'un d'autre pour sortir un peu de ma zone de confort, et puis voilà, ne pas travailler sans surprise. J'aurais fait un album qui aurait été sans surprise au final, parce que je sais de quoi je suis capable seul, et là j'étais content de pouvoir m'enrichir de cette façon là.
0: Alors moi je voudrais parler avec toi un petit peu des chansons quand même sur le titre qu'on a écouté juste avant de se retrouver, Dans le bon désordre. Bien, comment cette idée? Parce que moi, quand la première fois que j'ai découvert le titre, j'ai trouvé l'idée absolument phénoménale, enfin géniale.
1: je sais même pas te dire comment est née l'idée, parce que c'est vrai que quand je suis dans ce processus-là, je dors quasi, enfin, j'ai quasiment pas dormi en 15 jours, j'ai l'esprit en ébullition. Je sais même plus comment est née cette idée. Ça, je peux pas te dire. En revanche, j'ai trouvé ça super marrant de créer ce personnage qui est à côté de ses pompes et par provocation et aussi parce que sans faire parfois maladroitement, je trouve qu'on peut tous se retrouver là-dedans. Les règles de certains sont les limites de d'un autre. Enfin bref, je trouve ça intéressant de jouer avec tout ça. Et ça en fait une chanson un peu absurde, mais avec quand même un vrai fond au final.

0: cet album s'ouvre sur le titre Nos rêves. Est-ce que nos chaînes, un jour, on les brise?
1: Ben, on essaye tous, je crois, et j'espère qu'on y arrive d'une certaine manière. Je pense peut-être plusieurs fois même dans notre vie. Après, c'est un chemin qui est parfois long et je trouve que c'est important d'essayer en tout cas.
0: Et puis d'écouter ce genre de chansons, des fois, ça peut aider à accélérer les choses.
1: Bah, c'est ce que je me dis et c'est ce que j'ai comme premier retour des proches. C'est une chanson qui donne du courage apparemment. Donc je suis content.
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0: du tout nouvel album d'Alex Toucourt. On vient d'écouter le titre « Balayer la poussière ». Est-ce que ça fait du bien de souffler sur ses souvenirs ?
1: Ouais, moi j'aime bien faire ça. J'ai un côté, j'adore aller puiser dans la nostalgie, la mélancolie. Ça me nourrit beaucoup, et je trouve que ça sert aussi, ça donne aussi de la force. Je trouve se raccrocher à des images de souvenirs qui sont jolis, ça peut aussi nous aider à nous guider pour la suite. Et c'est ça la chanson là, elle parle de ça. Qu'est-ce qu'on fait de tout ça? Comment on s'en sert pour le présent, pour le futur? Retourner en arrière et aller récupérer tout ça. Voilà, c'est ça.
0: Et il me semble à l'écoute de ce titre et même de l'album que tu as plutôt la nostalgie joyeuse.
1: Ouais, c'est vrai, j'ai un fond, j'ai toujours eu ça, c'est dans ma nature. Je suis toujours un peu optimiste et enthousiaste, donc ça doit se ressentir sûrement un peu dans mes paroles.

0: On vient d'écouter quelques secondes, là, Alex tout court, du titre La Salle d'Espoir. Là, l'idée de cette chanson, enfin, en tout cas, moi, je l'ai pris comme ça, c'est qu'on fait tous plus ou moins, enfin, on essaye de faire des efforts pour nos corps, mais d'après peut-être ce que nous dicte la société, et peut-être pas forcément d'après notre envie.
1: Oui, c'est ça, c'est exactement ça. C'est pourquoi on fait attention et quels sont les moteurs. Voilà, cette chanson l'interroge un peu là-dessus. On essaie de soigner nos cœurs, nos corps, nos cœurs pour soi, pour les autres. C'est un peu un regard, sur la société de ce point de vue-là. Puis j'ai trouvé ça intéressant de changer ce mot de sport à espoir. Je trouvais que c'était intéressant d'amener cette lecture.

0: On peut extrapoler, on peut dire que la société, des fois, elle nous impose de, je sais pas, de travailler sur notre corps, mais elle peut aussi nous imposer, je sais pas, de rentrer dans tel ou tel moule. Ça peut être dangereux, des fois, le poids de la société.
1: Ah ben, c'est sûr, il faut savoir aussi ce qu'on veut, nous, et puis essayer de se trouver, trouver sa place dans tout ça. Hein. C'est un combat aussi de tous les jours, ça, évidemment. Ouais.
0: On va parler un petit peu de la scène, parce que là, je le disais, en plantant le décor, on se retrouve quelques heures avant un concert. Comment ça se passe sur scène? Comment ça se passe? Alors, bien, j'imagine, c'est pas le sens de ma question, mais comment on te retrouve? Quelle formule?
1: Alors là, je vais être un peu en solo, j'adore ça, j'adore être solo sur scène, et je travaille en ce moment avec deux multi-instrumentistes, deux musiciennes chanteuses, donc une qui va m'accompagner à la basse et au chœur, et une autre qui est au clavier et au chœur. On est en train de répéter en ce moment, les premiers concerts arrivent, il va y avoir beaucoup de concerts en trio, donc je suis content parce que c'est nouveau pour moi, et j'adore faire un vrai travail sur les harmonies vocales, et là c'est vraiment ce qu'on essaie de faire, de mettre en avant, et voilà, on va aller présenter ça au public, donc ça va être ça, en deux formules, soit solo, soit trio.
0: Et puis il y a pas mal de dates qui arrivent, je crois, j'ai regardé la tournée. Il y a toute une tournée qui est déjà bien engagée là.
1: Ouais, c'est ça, il y a pas mal de dates qui sont en train de se caler, je suis content, j'espère qu'il y en aura encore plein d'autres, mais j'espère vraiment là que maintenant c'est la suite, hein, c'est la suite, l'album est terminé, on a envie d'aller le présenter. Sur scène, je vais chanter aussi évidemment des anciennes chansons, et j'ai trop hâte quoi, j'ai trop hâte.
0: Tu vas chanter des anciennes chansons, mais comment on choisit? Parce que quand là on en est à 4 albums, il faut faire un choix, est-ce que c'est compliqué de justement de mettre en place tout ça?
1: Non, c'est assez simple, moi il y a des chansons qui avec le temps sortent de ma setlist, parce que ça se fait naturellement. Il y a des chansons que j'ai toujours envie de chanter au bout de plusieurs années. Et donc, je me pose pas tellement la question. J'essaie de m'adapter plutôt, si c'est une première partie, plutôt à l'esthétique des artistes qui vont être derrière, pour voir dans quelle énergie se trouve le public, si c'est un public assis, si c'est un public debout. Voilà, j'essaie un peu de réfléchir avec ces ingrédients-là. Et puis après, non, les choix, ils sont assez simples. Il y a des chansons que j'ai toujours envie de chanter, donc la question se pose pas trop, quoi.
0: Donc là, par exemple, ce soir, tu joues avec Marcel et son orchestre dans une salle debout. Le concert sera forcément différent que si on va te voir, je sais pas, dans une autre salle, configuration assise, par exemple.
1: Ouais, c'est ça. Je vais chanter, je pense, des chansons qui sont un peu plus rythmées, pas trop des chansons à texte, si on peut dire, en tout cas des chansons à écouter tranquillement. Je vais privilégier l'énergie plutôt que le fond de la poésie que je peux proposer.
0: Pour retrouver toutes les dates, c'est quoi? Est-ce qu'il y a un site internet ou est-ce que c'est les réseaux sociaux?
1: Non, je les mets sur mes réseaux, donc Facebook et Instagram.
0: Puis on peut parler aussi de tes projets en parallèle, parce que je crois que tu as d'autres projets aussi qui sont en parallèle de ton projet solo.
1: Ouais, j'ai plusieurs activités un peu autour. Ouais. Je fais partie d'un collectif qui s'appelle Le Gros Tour, dans lequel je suis à la batterie. On est 10 chanteurs et musiciens. Donc c'est un collectif lorrain, moi je viens de Nancy. Et donc en fait, ça réunit 7 formations ou artistes qui ont des projets solo ou des groupes. Et en fait, on fait un condensé, on reprend 2 chansons de chacun des répertoires. Donc c'est un peu un gros tour de chant où tout le monde est chanteur, on chante tout ensemble parfois, et c'est jamais le même chanteur lead, et donc c'est vraiment une colonie organisée, c'est vraiment génial, on se marre avec ce projet là on vient de sortir d'ailleurs un double album live qui est maintenant désormais disponible sur les plateformes, qui s'appelle J'adore. Et puis j'ai 2 contes musicaux jeunes publics que je propose aussi sur scène, dont un conte de Noël qui se passe au mois d'août, donc c'est un conte de Noël un peu décalé, un peu absurde, avec 2 lectures aussi pour les enfants et pour les adultes. Et puis j'ai un groupe qui s'appelle Ukulele Mach, un truc orchestra, dans lequel je reprends que des tubes de 86, des tubes français de 86.
0: Pourquoi 86?
1: Parce qu'en fait, on a trouvé ça trop marrant de se vraiment resserrer sur une seule année. Il y en a tellement cette année-là qui sont sortis des singles.
0: Ah merde, il y a qui? Parce que j'ai du mal à 86, moi j'avais 11 ans.
1: Alors il y a par exemple Voyage Voyage, Les Démons de Minuit, Les Brunes Comptent Pas pour des Prunes, L'amour à la plage, enfin bref, il y en a vraiment beaucoup. Donc l'album, on a sorti un album qui est aussi sur les plateformes, qui s'appelle 1986 tout simplement. Voilà.
0: Eh bien, tout ça à découvrir. Merci beaucoup, Alex Toucourt. Moi, j'aimerais qu'on se quitte en chanson, si tu le veux, bien sûr, que tu nous partages une chanson coup de cœur que tu écoutes en ce moment, ou alors une chanson qui te suit depuis très longtemps. Voilà, on se quitte avec.
1: Alors, je propose d'écouter la chanson qui a été vraiment le déclic pour moi pour devenir guitariste, et qui m'a vraiment obsédé pendant vraiment longtemps. Ça n'a rien à voir avec ce que je fais aujourd'hui, mais ça a été le point de départ pour moi. C'est la chanson Sultans of Swing de Dire Straits.
0: C'est une chanson qui a tourné en boucle, que t'as écouté.
1: En fait, je l'ai écouté tellement de fois, surtout dans les trajets pour partir en vacances avec mon père, qui écoutait vraiment ça beaucoup, beaucoup. Et je l'ai entendu, je sais pas, des centaines de fois. Et une fois, parmi ces fois-là, je l'ai entendu d'une autre manière, et elle m'a donné. J'ai eu vraiment envie de jouer tout ce que Mark Knopfler jouait. Et je me suis enfermé dans ma chambre et j'ai décortiqué cette chanson de long en large. Et je pensais qu'à jouer de la guitare et jouer cette chanson. Et ensuite, je suis passé à autre chose, mais ça a été vraiment mon point de départ. Ouais.
0: Eh bien, on se quitte avec ce titre. Merci beaucoup, Alex Toucourt. Je rappelle que ton tout nouvel album, Toboggan, est sorti le 24 avril. Et on te retrouve dans une grande, grande tournée. Toutes les dates à retrouver sur les réseaux sociaux. Merci beaucoup et à très bientôt.
1: Merci beaucoup, à bientôt.

Le deuxième EP d'Abiba Valentina, Sueur, Larmes et Eau de Mer, est sorti le 10 mars. Le duo est formé de la chanteuse et compositrice Marine Pellegrini, connue sous le nom de Erotic Market, et du musicien et producteur Isaac Bonaz. La voix de Marine, posée sur les textes, compositions et arrangements d'Isaac, nous invite à explorer les vastes espaces des souvenirs. Pour accompagner la musique, le duo a également sorti un court-métrage. Tu retrouves plus d'infos sur tous les réseaux sociaux de Abiba Valentina. Après Eau incandescente, on s'offre le titre qui donne le nom à ce nouvel EP, Sueur, Larmes et Eau de Mer.

L'été arrive, alors on va passer un dimanche au Good avec Massilia Sound System, extrait de l'album Why et Liberta, sorti en 2007.

Ah bah ça tombe bien, c'est la fin de l'émission, je suis dispo, allez, direction Marseille, on va passer un dimanche au good. On se retrouve la semaine prochaine, même endroit, même heure, sur ta radio préférée. D'ici là, les podcasts sur toutes les plateformes de podcasts et toutes les plateformes musicales. Tu retrouves aussi ces podcasts avec plein d'infos sur le site sebdihl.fr, cela s'écrit sebdihl.fr. Allez, à la semaine prochaine, et d'ici là, surtout, surtout, tu n'oublies pas de vivre en musique. On se quitte en chanson vinyle avec aujourd'hui Alain Souchon, Papa Mambo.

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5: Alain, bonjour.
6: Bonjour.
5: Je vois que tu réagis promptement aujourd'hui. Chers auditeurs, bonjour. Vous êtes avec Kinopsis sur Radio Calade et l'émission du mois de mai 2026. C'est ça, Alain?
6: Oui,
5: en 2026. Ouais. Bien, aujourd'hui, avec une invitée que tu vas présenter, Alain.
6: Je présente donc Nathalie qui vient nous parler d'un film qu'elle a vu donc il y a quelques jours et qui s'appelle
7: Juste une illusion.
6: Bonjour Nathalie.
7: Bonjour.
6: Bien, eh ben on en parlera tout à l'heure. Et puis avant, on va démarrer par ce qui sort, l'actualité.
5: Oui, on t'écoute.
6: C'est à moi qui parle.
5: Oui, c'est toi qui
6: parle. Et toi non.
5: Peut-être.
6: J'ai décidé de te laisser parler aujourd'hui.
5: Oh, ça va être bien, tu vas voir, on va bien s'éclater. Ouais. On t'écoute Alain.
6: D'accord. Et tu vas parler de quoi, toi, de ton côté sais.
5: Alors moi, j'ai tout à l'heure... c'est pas très sérieux aujourd'hui. Hein.
6: Non.
5: C'est pas sérieux du tout.
6: On essaye d'être de moins en moins sérieux.
5: Non, tout à l'heure, je parlerai d'un film, d'un très très vieux film avec Jean Gabin pour les écrans cultissimes. Et puis, j'interviendrai sur un ou deux films que je n'ai pas vus et que j'avais envie de voir.
6: Ouais.
5: Mais auparavant... À toi la parole.
6: Et puis au mois de mai, c'est le mois des fleurs, la végétation.
5: D'accord, fais ce qu'il te plaît, etc.
6: Et
5: d'accord.
6: Aussi, c'est intéressant, Festival de Cannes.
5: Pardon.
6: Festival de Cannes.
5: Eh ben bien sûr, voilà. Bien sûr. Voilà.
6: Et Festival de Cannes qui commence le...
5: J'ignore.
6: Quoi ? Le 12.
5: Le 12.
6: Voilà, on y reviendra du reste dans les événements à la fin. Alors, dans les sorties, eh bien, c'est assez inégal en fait, mais assez inégal en nombre de sorties, parce que les 15 jours où il y a le Festival de Cannes, bah, il n'y a pas beaucoup de sorties, parce que voilà, tous les films sont mis au frigo. Donc la première semaine, il y a Pour le plaisir, c'est une comédie, il y a aussi La Vénus électrique. On en parlera tout à l'heure, parce que ça fait l'ouverture du Festival de Cannes. C'est quoi l'amour ? Avec Laure Calamy et Vincent McCain. Il y a The Criminals, que j'ai vu, on en parlera tout à l'heure aussi, de David Mackenzie. Il y a, bien sûr, alors là, un film que moi j'ai très envie de voir et que j'attends, et qui est assez étonnant, de Asghar Farhadi. Et c'est Histoire parallèle, donc qui est prévu le 13 mai. Avec Isabelle Huppert, Virginie Efira et Pierre Niney. Mmh. Et j'en oublie un, mais bon, ça reviendra.
5: Ça va revenir.
6: Ouais. Il y a une reprise, parce qu'il y a aussi des reprises. Il y a la reprise de Dune de David Lynch. Bon, pourquoi pas.
5: On sent ton enthousiasme.
6: Non, moi je l'ai vu ce film, il est intéressant, mais il a été très critiqué, il a été un petit peu cassé du reste à sa sortie. Et voilà, ça a été un film qui a été difficile à tourner et difficile à commercialiser. Ce qui explique peut-être aussi que Dune a été refait voilà, en trois volets. On attend le suivant du reste avec impatience. Il y a aussi le passage d'une série à une fiction, donc c'est Star Wars avec la mise en fiction de Mandalorian, qui est une série où il y a déjà plusieurs saisons.
5: Tu peux parler en deux minutes de Mandalorian pour les auditeurs?
6: Oui, c'est du Disney.
5: D'accord. Et au-delà?
6: Ben, les fans de Star Wars aimeront au moins la première saison.
5: D'accord, ok.
6: Ouais. Puis après, bon... On peut passer à d'autres Star Wars.
5: Très bien.
6: Ou autre chose.
5: On a le droit de pas aimer Star Wars.
6: Oui, c'est possible.
5: C'est possible.
6: Ouais.
5: Parce que j'en fais partie.
6: Ouais.
5: Voilà.
6: Moi, je suis fan de science-fiction.
5: D'accord. Donc, je viens de dire une grosse bêtise.
6: Oui, mais pas de Star Wars. je les sens râler derrière.
5: Évidemment.
6: Les auditeurs. Alors, il y a aussi les goûteuses d'Hitler.
5: Parce que Star Wars, excuse-moi, je t'interromps, mais c'est cette histoire du bien, du mal, sans nuance.
6: Oui.
5: C'est fatigant, non?
6: Est-ce que c'est fatigant? Oui, au bout de 7, 8...
5: Non, oui, au bout de 7, 8 minutes, on est bien d'accord.
6: Oui, c'est ça. Oui. Mais bon, Dieu reconnaîtra les siens.
5: Bien sûr.
6: Et puis, après, il y a donc une sortie à la fin de la semaine qui s'appelle aussi, enfin de la semaine, la dernière semaine du mois, qui est Mata, de Rachel Lang, qui a été en avant-première au Festival de Reims Polar. Voilà. Avec...
5: Auquel tu as assisté?
6: Yes. Et c'est toujours un régal, en fait. D'une part parce que la programmation était bien équilibrée, il y avait beaucoup de films intéressants, il y en a quelques-uns qui sortent du reste, hein, on va en reparler, et puis aussi la ville qui est superbe à voir, voilà, donc allez à Reims Polar l'année prochaine, 7e édition, et il y a Aïdara, qui joue dans ce film, qui est le personnage principal, qui joue dans un autre film aussi, le film de Daniel Jaloui, qui est l'objet du délit, et qui sort aussi le 27 mai. Et autre film qui était aussi à Reims Polar, qui est Phaser, et qui est donc de la réalisatrice Teresa Novtova.
5: Bravo.
6: J'espère, je l'ai dit.
5: Excellente prononciation.
6: Merci, Guy. Alors, elle est quelle nationalité?
5: C'est une très très bonne question, là, de celle que tu as l'habitude de poser.
6: Voilà. Tu ne me réponds pas.
5: Non, mais j'ai pas très envie de te répondre.
6: Bon, d'accord, on restera là.
5: Voilà. Est-ce que tu veux une pause musicale, Alain?
6: Allons-y.
5: Allez, c'est parti.

0: deux petits trucs.
1: Voilà, deux petits trucs, disais-tu, en aparté. Cette musique magnifique, superbe musique qui sort de...
0: Du film à voix basse,
1: voilà.
0: Qui est sur nos écrans. Et c'est de Guillaume Humery, dit Yom, Y-O-M.
1: D'accord.
0: Voilà. Et c'est un compositeur et clarinettiste qui est né à Paris, hein, voilà, qui doit avoir 39 ans, quelque chose comme ça, enfin 38 peut-être, je ne sais pas.
1: Une musique terriblement évocatrice. Hein. Ouais. C'est toute l'Europe de l'Est, c'est la musique aussi moyen-orientale, c'est tout, le tout combiné, c'est superbe. Superbe, superbe. Mais on revient au cinéma.
0: Oui, même on si écoutera on... un autre morceau tout à l'heure.
1: Bien sûr.
0: Et oui, je voulais parler de Histoire parallèle, quand même, film attendu de Asghar Farhadi. Et ceux qui connaissent pas Asghar Farhadi, ils ont tout intérêt à aller à la médiathèque la plus proche et puis reprendre sa filmographie parce que tout est bon. Tout est à voir. Alors ça, il y a, je vais citer quelques films. Vous avez dû en voir certains. À propos d'Eli. Ça, c'était en 2009. Il y a aussi Une séparation. Le suivant, c'était en 2013, pardon, Le passé. En 2016, Le client. Et puis un film avec là, plus des acteurs iraniens, mais des acteurs internationaux. C'était Everybody Knows et c'était avec Penélope Cruz, Javier Bardem et Ricardo Darín. Elle a Ricardo Darín, j'adore. Mais enfin les autres aussi, mais
1: là particulièrement.
0: Ouais, j'aime bien cet acteur-là. Et puis en 2021, il y a Un héros qui est à nouveau avec des acteurs iraniens. Et donc là, on le retrouve avec Histoire parallèle et c'est Isabelle Huppert, Virginie Efira, Pierre Ninet.
1: Et que des gens de talent, hein.
0: Que des gens de talent, oui. Et donc, c'est ce film est présenté en compétition à Cannes, donc cette année, là, ce mois-ci. Et c'est l'histoire, c'est en quête d'inspiration pour son nouveau roman. Sylvie espionne ses voisins d'en face. Quand elle engage le jeune Adam pour l'aider dans son quotidien, elle ignore que celui-ci va bouleverser sa vie et son travail jusqu'à ce que la fiction qu'elle avait imaginée dépasse la réalité à tous.
1: Bien. Un autre voilà. Film peut-être.
0: Oui, un autre film. Alors, un autre film, eh ben c'est aussi un film qui est attendu parce que c'est un film d'Agnès Jaoui.
1: Ah oui.
0: Et c'est L'objet du délit. Et Agnès Jaoui, donc, aidant aussi, elle est réalisatrice mais aussi actrice avec Daniel Auteuil et Aïdara. C'est aussi un film qui est présenté au Festival de Cannes. Il y en a beaucoup hein, ce mois-ci. Et c'est dans les coulisses en fait d'une ambitieuse production de l'opéra Les Noces de Figaro. Les tensions montent lorsqu'une accusation d'agression sexuelle éclate, mettant en péril la production et forçant chacun à prendre position. Donc les conflits d'opinion et de génération se font jour. Et comme toujours chez Agnès Jaoui, le rire n'est jamais loin du drame. Voilà, voilà.
1: Un film qui devrait tenir ses promesses.
0: J'espère.
1: Oui, ouais. Moi aussi.
0: Autre film présenté à Cannes, La Vénice électrique. Et là, c'est de Pierre Salvadori. Et c'est avec Pio Marmaille, Anaïs de Moustier et Gilles Lelouch. Donc là, ça se passe autre époque, Paris 1928. Et c'est donc Antoine Balestreau, jeune peintre en vogue, n'arrive plus à travailler depuis la mort de son épouse et désespéré, et désespère rarement son galériste, c'est comme ça qu'on dit, galériste. Un soir d'ivresse, Antoine tente d'entrer en contact avec sa femme par l'intermédiaire d'une voyante. Sans le savoir, il parle en réalité avec Suzanne, une modeste foraine qui s'est glissée dans la roulotte pour y voler de la nourriture. Voilà, ça c'est un petit bout du synopsis.
1: On se fait une pause musicale à nouveau.
0: Oui, et puis après on parlera d'un autre film avant de passer la parole à Nathalie.
1: D'accord.
0: Push the button.

0: Voilà, ça c'était encore issu du film La Voix Basse. Le titre s'intitule, je vais la refaire, elle est excellente celle-ci. Un beau pléonasme, le titre, La Digue. Alain, je te redonne la parole.
1: Du compositeur,
0: Gogo.
1: Non.
0: Yom, on est bien d'accord.
1: Je t'ai eu.
0: Et t'es satisfait, là, t'es content.
1: Ah ouais, quand même.
0: Alors moi je vais t'embêter, non mais c'est moi qui vais parler maintenant si tu veux bien. Je vais te parler d'un film qui s'appelle The Drama, qui est jusqu'à demain, si mon son est exact, à l'affiche au Singulier, à Belleville. The Drama, c'est un film de Christopher Borgli, alors je vais essayer d'avoir un accent à peu près approprié, hein. Zendaya, Robert Pattinson et Alana Haim. C'est un film dont le synopsis est le suivant. Un couple comblé voit son bonheur mis à l'épreuve lorsqu'un rebondissement inattendu vient tout bouleverser à une semaine de son mariage. Eh ben oui, on sort les violons, mais c'est pas un film violonneux comme tu sembles le prétendre. Je te laisse la parole.
1: D'accord, merci, je l'apprends. Alors oui, juste avant de passer le micro à Nathalie, je voulais parler de Pour le plaisir. Alors Pour le plaisir, c'est un film comédie avec Alexandre Alamy et François Cluzet et Miti Azana Vicious. Voilà. J'ai du mal, hein, des fois avec.
0: Oui,
1: les...
0: Non.
1: Si.
0: Non, c'était parfait.
1: Azana Vicious. Ah ben justement, tiens, parlons-en de la famille Azana Vicious.
0: Oui.
1: Miti Azana Vicious, tu connais?
0: Mais bien évidemment, oui.
1: Et alors?
0: Eh ben rien du tout. Tu ne m'auras pas, là.
1: Eh ben, c'est la fille. Parce qu'il y en a plusieurs. En fait, c'est une grande famille, Azana Vicious, dans le cinéma, hein.
0: Ouais.
1: Ils sont très nombreux. Et alors il y a Michel qui est réalisateur, qui a fait OSS 117. Rio ne répond plus. Voilà, c'est celui-là. Plus précieuses des marchandises.
0: Voilà, c'est ça que je pensais, moi.
1: Voilà. Et puis qui a joué aussi, qui est scénariste, qui est acteur, et il est le frère cadet de l'acteur Serge Azana Vicious.
0: D'accord.
1: Il a deux filles. Donc Michel,
0: tu vas nous donner leur numéro de téléphone peut-être.
1: Non, mais leur prénom. Donc il y a Simone qui est actrice.
0: Bonjour madame.
1: Et il y a Fantine qui est actrice.
0: Madame.
1: C'est super,
0: bien sûr. C'est très bien. Madame.
1: Et puis donc l'autre frère, donc Serge Azana Vicious. Il a fait quoi alors Serge Azana Vicious? Il a fait tout là-haut. Il est aussi réalisateur, scénariste, acteur. Il a fait, c'est lui qui a réalisé La plus belle des marchandises. Michel étant la voix, la doublure, oui. Voilà, parce que il est acteur, réalisateur, ils font tout du sol au plafond. Et alors Serge, lui, il a aussi deux filles. Donc il a Raïka Azana Vicious, qui est quoi?
0: J'ignore, mais
1: actrice. Attends. Et il a une autre fille qui s'appelle Miti, et Miti qui est actrice. Voilà. J'ai parlé
0: bien,
1: du film.
0: Très bien. Tu sais, ça me rappelle ces familles de musiciens aussi, où tu as le père, le fils, etc. Ouais. Où tout le monde est musicien. Là, c'est dans le cinéma, mais je trouve ça plutôt intéressant.
1: Ah oui. Alors attends, ça me fait penser à un truc.
0: Ah quel dommage. Oui.
1: Ouais, parce que il y a aussi Annette. Azana Vicious.
0: Azana Vicious, on avait oublié.
1: Et Annette, elle est.
0: J'ignore.
1: Elle est la mère de Serge et de Michel.
0: D'accord, ok. Elle fait du cinéma ou non?
1: Eh ben oui.
0: Ah bon.
1: Elle a fait un film. Donc, elle a fait Ma femme est une actrice. D'accord. Voilà. Bon, donc voilà, je ne dirai plus rien sur. Pour le plaisir, et on va passer la parole à Nathalie. Tu voulais passer une musique?
0: Je voulais peut-être d'abord passer une musique, oui, pour...
1: C'est comme tu veux. Hein,
0: mais je fais comme je veux, je fais, voilà. Et le temps de trouver cette musique que tu as mise je ne sais plus où...

0: Voilà donc pour la musique de ce film Alan Parsons Project, pour le film musique qui fait partie de la BO du film Juste une illusion. Nathalie, rebonjour, contente de t'accueillir à nouveau sur cette émission. Tu nous parles de Juste une illusion.
1: Oui. Eh ben déjà, merci de m'accueillir pour
0: cette émission.
1: Écoutez, pour ma première. Et moi, je vais vous parler effectivement de ce cinéma qui fait du bien, ces films qu'on pourrait prescrire comme des médicaments. Et pour cette première chronique, j'ai envie de commencer par ce film de Juste une illusion qui coche toutes les cases. Le dernier de Olivier Nakache et d'Éric Toledano qui comptabilise déjà plus de 630 000 spectateurs depuis sa sortie le 8 avril. Alors, oui, bien sûr, il y a des films qui racontent une histoire. Et puis, il y a ceux qui réveillent quelque chose en nous, des souvenirs, des sensations. Et Juste une illusion, c'est tout ça. Ce nouveau film du duo, je le rappelle, qui est derrière Les Intouchables, nous plonge dans cette période charnière qui est l'adolescence entre insouciance et premier bouleversement. Et dès les premières minutes, il se passe quelque chose, une ambiance très années 80, douce, enveloppante. On s'y sent bien. Et ce n'est pas un hasard, parce que leur film est très personnel, et les réalisateurs le disent eux-mêmes, ils puisent dans leurs souvenirs, leur vie familiale, et ça se sent dans le film. Alors, dans cette logique, certains lieux vont être hautement symboliques, le vidéoclub, par exemple, il occupe une place centrale, et ça devient même presque un personnage à part entière. C'était même le berceau de leur amour pour le cinéma. C'est un lieu de découverte, de passion pour eux. Et puis tous les codes des années 80, on va les retrouver avec la VHS, la bande FM, la déco, avec beaucoup de détails. Ils ont beaucoup travaillé avec des documentalistes pour redonner cette ambiance. Et effectivement, sans oublier la bande originale qui agit comme une véritable machine à remonter le temps, avec des artistes comme Imagination, Téléphone, The Cure, Simply Red, et ou encore Francis Cabrel.
0: Et voici Téléphone.
1: Et ben voilà.

0: Voilà, ça c'est dans la BO du film Juste une illusion, dont Nathalie nous parle à nouveau pour le casting.
1: Ouais, nostalgie. Mmh. Moi, ça me renvoie à une certaine période de ma jeunesse.
0: Moi donc.
1: On a le même âge. Mais alors, au-delà de cette nostalgie, le film parle de la famille, des liens et de ces moments qui basculent et qui passent parfois inaperçus sur le moment, mais qui marquent une vie. Et c'est là où on retrouve toute la signature de Nakache et Toledano, cet équilibre subtil entre légèreté et émotion. Et leur regard reste profondément humain, empreint de tendresse, avec cette capacité à aborder des sujets sensibles avec beaucoup d'humour et de justesse.
0: Ouais, je t'interromps deux secondes simplement pour confirmer ce que tu dis. Moi, quand j'ai vu ce film, je l'ai vu aussi, j'ai pensé là encore à Nietzsche avec le titre d'un de ses livres, Le Gai Savoir. On dit les choses les plus graves de la façon la plus légère. Et ça, c'est vraiment intelligent. Mais je te redonne la parole.
1: Exactement. Je suis tout à fait d'accord avec toi. Et personnellement, moi, ce que j'aime particulièrement dans leur cinéma, c'est cette façon de nous faire rire avec des personnages qui sont imparfaits, hein, profondément attachants et dans lesquels on se reconnaît facilement. Et bien alors, forcément, ça touche. Oui, l'histoire est un petit peu classique, sans chercher à surprendre à tout prix. Hein, mais... Bon, franchement, c'est pas le propos. Et ici, on est davantage dans le ressenti que dans le rebondissement. C'est une histoire simple, sincère, qui parle à chacun de nous. Et cette sincérité se retrouve aussi dans le casting, puisqu'on retrouve Camille Cotin et Louis Garrel, qui sont très justes, avec une fraîcheur chez les plus jeunes. Une grande sensibilité chez le petit Simon Boublil.
0: Qui est superbe.
1: Oh, il est expressif.
0: Étonnant.
1: Ouais, exactement. Et une mention particulière, je dirais, également pour Pierre Lottin. Pierre Lottin, dont le personnage de gardien d'immeuble incarne une véritable proximité du quotidien, à la fois familière et parfois peut-être un peu intrusive, mais c'est toujours très très juste. Alors, Juste une illusion, c'est un film qui se regarde, je dirais, comme un album de souvenirs. Hein. Et si vous aimez les histoires humaines, je dirais sensibles, avec une petite pointe de nostalgie, hein, laissez-vous embarquer. Et puis au fond, cinéma qui fait du bien, je dirais, c'est celui qui nous laisse un peu plus léger en sortant.
0: Ouais, c'est vraiment, je suis d'accord avec toi, c'est vraiment un film intelligent et sensible.
2: 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Coupé,
3: celle-là est très bonne.
0: Elle était très bonne et ça va être très bon avec toi, alors je prends maintenant.
4: Ça donne envie d'aller voir le film.
0: Mais évidemment.
4: Hein, je ne l'ai pas vu, vous l'avez vu.
0: Il faut absolument le voir, ce film. Voilà. C'est sensible et intelligent dans la mesure où, tu as raison Nathalie, ça nous renvoie à chacun d'entre nous. C'est un film qui part du particulier pour devenir universel. C'est super, c'est intelligent, il n'y a pas d'autre terme, c'est intelligent. Alain ?
4: Bien, je voulais parler d'un film qui s'appelle Les Goûteuses d'Hitler, mais je vais commencer par en parler d'un autre.
0: Alors,
4: si, puis après je viendrai, parce que là la transition est un peu dure. Les Criminels, c'est un film d'action. Donc la particularité, c'est que c'est fait par David Mackenzie. Et qu'est-ce qu'il a fait, David Mackenzie? Guy, tu peux répondre à la question là?
0: Non, je ne veux plus de questions.
4: Alors David Mackenzie, il a fait Comancheria.
0: Ben évidemment.
4: Ben oui. Hein. Voilà, et Comancheria, c'était donc une sorte de road movie qui se passait dans le fin fond de l'Amérique profonde. Voilà, le Far West de nos jours, en fait, hein, de gens qui attaquaient des banques. Là, c'est complètement différent. C'est un film d'action, un thriller. Et donc, c'est la découverte d'une bombe non explosée de la Seconde Guerre mondiale dans un chantier de construction londonien, provoque une évacuation massive. Et c'est l'opportunité parfaite pour mettre en place un hold-up magistral. Voilà, et on suit les protagonistes.
0: Et donc le suivant,
4: c'est Les Goûteuses.
0: Eh ben oui, s'il te plaît, ouais. Alors, c'est un film attendu, ça aussi.
4: Oui.
0: Oui.
4: Non.
0: Non.
4: Pourquoi?
0: Bien. Pourquoi? Pour le sujet.
4: Ah.
0: On n'a pas fini de venir et de revenir sur cette période néfaste qui était la Seconde Guerre mondiale et sur ce qu'elle aurait dû nous enseigner.
4: Oui. Oui.
0: Non.
4: Oui, c'est intarissable comme sujet.
0: C'est intarissable. Le mal devenu objet industriel, c'est pas rien.
4: Non, c'est pas rien. Et en fait,
0: on va peut-être pas plomber l'ambiance non plus.
4: Non, c'est ce que je voulais éviter.
0: mais quand même.
4: Ouais. Alors en fait, on peut parler livre. En fait, on fait film et livre ou pas?
0: Non. Oui, si tu veux.
4: Non. Parce qu'en fait, c'est un livre.
0: C'est un livre au départ.
4: Et c'est un livre de Rosella Postorino. Et c'est son quatrième roman. Elle a été couverte de prix en Italie. C'est même, alors donc ce quatrième prix là, enfin ce quatrième livre, pardon, il fait partie de la sélection des 100 livres de l'année 2019 du magazine.
0: Du magazine, magazine.
4: Connu, célèbre.
0: Lire.
4: Voilà. Lire. Très bien. Et ben, donc, Les goûteuses d'Hitler, c'est donc adapté de ce quatrième roman. C'est une histoire incroyable, inspirée de faits réels. Donc, et qui a été révélée lors d'une interview d'une vieille femme qui avait, je crois, à l'époque 96 ans, voilà, et qui a fini par en parler après tout ce temps. Mm-hmm. C'est la seule rescapée, parce qu'elle n'était pas toute seule, il y en avait 14, je crois. Voilà. Mais c'est la seule qui était vivante encore à l'époque, mais même la plupart sont disparues avant la fin de la guerre ou après la guerre. Voilà. Donc en 1944, il y a 7 jeunes femmes qui sont forcées de goûter chaque plat d'Hitler en cas où il serait empoisonné, précaution grotesque, mais qui révèle l'absurdité et la cruauté du régime nazi. Le film nous plonge dans le quotidien de ces femmes, à la fois victimes et malgré elles complices. Elles vivent dans la peur permanente, à chaque bouchée pouvant être la dernière. Autour d'elles, l'Allemagne s'effondre, les soviétiques approchent, et pourtant elles restent prisonnières de ce rôle absurde. Donc le réalisateur Silvio Soldini évite le piège du mélodrame en montrant surtout la solidarité fragile qui se crée entre elles, ainsi que leur relation étrange avec le cuisinier, totalement déconnecté de la réalité. Le film pose une question troublante: où s'arrête la victime, où commence le complice? Ces femmes ont protégé le monstre, mais elles n'avaient pas le choix. Le scénario prend parfois un tournant un peu trop romanesque, avec une tentative de rédemption un peu facile pour l'héroïne. Pourtant, cela ne gâche pas l'immersion dans cette époque sombre, portée par une interprétation juste et touchante. Les goûteuses d'Hitler est un film qui parle moins d'Hitler que de celles qui ont subi son régime. Du reste, Hitler, on le voit pas du tout, hein, il n'apparaît pas, et c'est tant mieux. Une plongée dans l'absurde de la guerre, où la peur et la culpabilité se mêlent à chaque repas.
5: Coupez ! Ok, elle est bonne. C'était formidable, Billy.
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0: Voilà, vous êtes toujours sur Radio Calade, l'émission c'est Kinopsis, et c'est Alain qui nous parle d'un autre film.
4: Tu veux pas parler d'un film, toi?
0: Juste après le
4: non,
0: tien.
4: Non, mais je te laisse la parole.
0: Alors, allons-y. Film, oui, si, je voulais mettre l'accent un petit peu sur un film qui sort demain, qui s'intitule Vivaldi et moi. Je vous lis le kinopsis très rapidement. On est au début du XVIIIe siècle. L'Ospedale della Pietà, évidemment c'est une église, à Venise, nouvelle et forme de jeunes orphelines à la musique, dissimulées au public, souvent masquées ou derrière une grille, l'orchestre de jeunes filles se produit pour les riches mécènes de l'institution. Cécilia, 20 ans, y excelle en tant que violoniste, jusqu'au jour où l'arrivée d'un nouveau maître de musique, Antonio Vivaldi, vient bousculer sa vie et celle de l'Ospedale. Voilà, à voir dès demain sur les écrans.
4: Oui, film qu'on peut voir au 400 coups, parce que je crois qu'il sort en sortie nationale au 400 coups.
0: Okay.
4: Donc c'est 2 séances par jour, hein, pratiquement. Et il y a une séance un peu particulière qui fait partie du festival italien qui est organisé par l'association L'Autre Cinéma et par le 400 coups. Et ce film, il sera accompagné par le Conservatoire de musique de Villefranche, je crois. Voilà, un petit intermède musical.
0: Moi qui suis un amoureux de Venise, où je me rends assez souvent, où je connais bien l'église dans laquelle Vivaldi jouait, dans laquelle il a professé, etc., qui est sur la lagune, c'est magique. Tout simplement magique. Sa musique est magique. Ce matin, j'ai écouté le Nisi Dominus de Vivaldi. Moi qui suis pas exactement religieux, et pourtant cette musique m'emporte. Mais je te laisse la parole.
4: Et puis, il y a aussi ce morceau connu de tout le monde qui est,
0: Les quatre saisons.
4: Les quatre saisons.
0: Il y a mieux, il y a mieux. Oui, mais c'est tellement entendu.
4: Moi, je fais partie d'une génération où j'ai acheté aussi des dits de Claude François, mais j'ai acheté Vivaldi quatre saisons. D'accord. C'était ce mixte un peu curieux où on écoutait musique classique et variété.
0: Ça prouve une chose, c'est que la musique de Vivaldi est très très accessible à tout un chacun, et ça, c'est un grand mérite.
4: Ouais.
0: Le prêtre roux.
4: Alors, je voulais parler d'un film avant d'enchaîner. C'est Phaser. Et donc, Phaser, en salle, le 27 mai, il est sorti en avant-première au Festival Reims Polar. Et alors, la réalisatrice, elle est slovaque. Elle est assez jeune, elle a 38 ans. Donc, c'est Teresa Novtová. Voilà. Et il y a des films qui te prennent à la gorge dès les premières images, non par leur spectacle, mais par leur silence. Et Phaser, c'est donc ce dernier film de Teresa Novtová, et de cela, dès les premières scènes, on sent une tension sourde, comme un orage qui gronde au loin. Tout semble normal, presque banal. Pourtant, quelque chose ne tourne pas rond. La réalisatrice qu'on avait remarquée dans ses précédents films comme Sans jamais le dire, choisit ici de nous plonger dans le quotidien d'un homme ordinaire, un père de famille, un mari, un employé, un entrepreneur, parce qu'il a son entreprise. Rien ne le distingue des autres, si ce n'est cette impression tenace de la vie, parfois, qui ne tient qu'à un fil. Ce qui frappe d'abord, c'est la façon dont le film est tourné. La réalisatrice utilise des plans-séquences audacieux, presque oppressants, qui nous collent au basque de son personnage principal. Pas de coupure, pas de respiration, on est là avec lui dans sa voiture, dans son bureau, dans sa maison. On vit chaque instant en temps réel, et cette immersion qui rend l'expérience si puissante. L'acteur, Milan Hodrick, qui incarne le père, livre une performance d'une justesse rare. Il ne surjoue jamais, ne tombe jamais dans le mélodrame. Ses silences, ses regards fuyants, ses gestes maladroits en disent bien plus que des mots. Mais Phaser n'est pas qu'une étude de caractère, c'est un film qui interroge notre propre humanité, nos failles, nos peurs secrètes. Comment réagirons-nous face à l'impensable? Comment continuer à vivre quand tout s'effondre? La réalisatrice ne cherche pas à nous donner des réponses toutes faites, ne juge pas, ne moralise pas. Elle observe avec une pudeur et une intelligence rares la façon dont un homme, puis une famille, puis tout un entourage se débattent dans l'incompréhensible. Ce qui rend le film si marquant, c'est aussi son refus du sensationnalisme. Tu peux me le redire?
0: Non.
4: Moi, je ne la referai pas, celle-là. Donc, pas de scène choc, pas de musique dramatique pour forcer l'émission, juste des visages, des mots qui ne viennent pas, des regards qui se détournent. Le film nous place face à nos propres limites, face à cette idée terrifiante que parfois la vie peut basculer en un instant sans raison, sans avertissement. Phaser est un film qui reste longtemps après le générique, parce qu'il est violent ou spectaculaire, mais parce qu'il est vrai. Il parle de nous, de nos doutes, de nos peurs, de cette fragilité qui nous habite tous, et c'est ça peut-être le plus terrifiant.
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5: Coupé. Bon, on la refait tout de suite.
0: Alors, on la refait tout de suite, Alain. Le film qui suit, dont tu vas rappeler le titre.
4: Matin. Alors, pas Matin, Harry, bien que ça se passe dans les renseignements généraux. Enfin, la DGSE. Et puis la DGSI, voilà. Alors Mata, c'est pareil, c'est montré en avant-première au Festival Reims Polar. Voilà, c'est un thriller d'espionnage où personne ne court, où les armes restent dans leur étui, où le vrai combat ne se joue pas dans l'ombre des ruelles, mais sous les néons blafards des open space. Mata, c'est donc le nouveau film de Rachel Lang, est une plongée dans un monde où l'ennemi n'a pas de visage. Il s'appelle la bureaucratie, la méfiance institutionnelle et cette petite voix qui te murmure que tu n'es plus à ta place. Donc, Aïdara, j'ai un problème avec le prénom. E-Y-E.
0: E-Y-E.
4: Ouais. Désolé, Aïdara, Madame Aïdara, d'écorcher peut-être votre prénom. Bon, elle incarne Mata.
0: Parce qu'on aurait pu dire Aïe aussi.
4: Oui. Donc c'est une agente des services.
0: Ou Aïe, mais je t'interromps sans doute, non
4: non, pas du tout.
0: Non, pas du tout.
4: Non, non.
0: On poursuit donc, Alain. Hein.
4: Je continue, là.
0: Bien sûr.
4: Donc, c'est une agente des services secrets français rapatriée après une mission qui a mal tourné. Blessée, suspecte, elle se retrouve coincée entre deux feux. D'un côté, une hiérarchie qui préfère les dossiers bien rangés aux questions qui dérangent. De l'autre, ses propres démons, ses souvenirs qui la hantent et qu'elle est la seule à voir. Le film ne nous montre pas des courses-poursuites ou des explosions. Non, ici, la tension naît d'un regard en coin, d'un silence qui s'étire, d'une porte qui se referme un peu trop vite. Rachel Lang filme l'espionnage comme une lente asphyxie. On étouffe. Moins sous les balles que sous le poids des non-dits et des protocoles. Ce qui fascine dans Mata, c'est cette froideur apparente, paradoxalement, qui révèle toute la chaleur des enjeux humains. Les scènes les plus fortes sont celles où l'on agit comme celles où l'on attend. Dans une planque des Alpes, devant un écran d'ordinateur ou face à un supérieur qui te parle comme à un dossier à classer. Le film ose suggérer que dans ce milieu, la vraie rébellion, ce n'est pas de braquer une arme, mais de continuer à penser par soi-même. Réfléchir, c'est désobéir. La phrase jamais prononcée plane sur chaque plan. On sent que Rachel Lang hésite entre deux envies, celle de coller au réalisme glacial du renseignement et celle de laisser exploser une tension plus cinématographique. Oui, on est plus proche, hein, en fait, du Bureau des légendes, pour ceux qui ont vu cette série hein, fantastique. Voilà, que du film d'action, hein, clairement. Donc, si vous voulez voir un film d'action, c'est pas le film à aller voir. C'est plutôt, voilà, un film d'attente, d'observation, etc.
0: Si je te suis bien, on rejoint ici l'idée selon laquelle penser, c'est être contre.
4: Exact.
0: De rien.
4: Toute cette retenue, c'est justement, en fin de compte, ce qui rend Mata si intriguant. Le film ne cherche pas à nous éblouir, mais à nous faire ressentir le poids de l'invisible, celui des cicatrices qui ne se voient pas, des combats qui ne font pas la une, et de cette résistance silencieuse, presque désespérée, d'une femme qui refuse de se laisser effacer. À l'heure où le cinéma d'espionnage français se noie souvent dans les clichés, Mata a le mérite de poser une question dérangeante. Et si le vrai danger, ce n'était pas les ennemis extérieurs, mais la machine elle-même? DGSE, DGSI.
7: Vous voulez bien? C'était pas mal, mais on va essayer autre chose.
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0: Vous êtes toujours avec Alain et Guy pour l'émission Kinopsis sur Radio Calade. Un petit mot, parce que le temps nous est compter un petit mot sur les écrans cultissimes. J'en ai pour deux secondes, Alain. Après, je te donnerai la parole pour les événements.
4: Garde-la.
0: Bien sûr. Il s'agit du film de Jean Renoir, La Grande Illusion. Alors, je vous rappelle le sujet du film. Comment dit-on, je crois, Alain, le pitch, c'est ça, hein?
4: Oui,
0: dit
4: c'est
0: le pitch,
4: ça.
0: Voilà.
4: Oui.
0: Alors, je ne dis pas le pitch, mais je dis bien pitch. Le sujet du film. En 1917, dans un camp en Allemagne, un groupe de prisonniers français, dont l'aristocrate Boieldieu, le contremaître maréchal et le banquier juif Rosenthal, préparent une évasion. Au dernier moment, ils sont transférés dans une forteresse commandée par von Rothenstein, qui sympathise avec Boieldieu. Alors, il s'agit ici d'un film qui milite contre, évidemment, pas contre la guerre, mais pour le pacifisme, à l'évidence. C'est un film aussi dans lequel joue Jean Gabin, Dita Parlow, Pierre Freinet et l'énorme, l'immense Eric von Stroheim. Voilà, La Grande Illusion, à voir et à revoir. Alain ?
4: On va parler des événements,
0: oui, bien
4: dans
0: sûr.
4: Les cinémas aux alentours. Je voulais parler, on a évoqué le Festival de Cannes. Le cinéma La Passerelle de Trévoux fait quelque chose de particulier, c'est-à-dire qu'il va retransmettre l'ouverture du Festival de Cannes en direct sur l'écran de la salle, super, ouais. Et suivi après du film de l'ouverture. Donc le film d'ouverture, c'est la Vénus électrique. Ça se passe donc à la passerelle de Trévoux à 19h. Et donc voilà, vous allez assister à la cérémonie et puis vous enchaînez sur le film. Bon, le film, on l'a évoqué tout à l'heure. Qu'est-ce que je peux dire d'autre? Oui, alors à Belleville, il y a les films Les Singuliers, donc les titres, je vous donne juste les titres, hein, Yellow Letters, parce qu'il y a un site internet du cinéma dont vous pouvez avoir tous les détails. Donc Yellow Letters, Le Dernier pour la Route. Hein, Guy?
0: Oui, Kit. Un film sur le qu'on a retenu, mais toi aussi, je crois.
4: Je l'ai pas vu.
0: Tu l'as pas vu, c'est
4: non,
0: ce que je voulais dire.
4: Mais depuis le temps que tu m'en parles.
0: Oui, c'est un film qui, moi, qui me touche parce que, enfin, qui m'a touché parce que c'est un film dans lequel on ne fait pas l'apologie de l'alcoolisme, mais on fait l'apologie de l'amitié. On fait l'apologie aussi, si je puis dire, de la solitude. On fait l'apologie de finalement cette approche que chacun doit avoir. Avoir un moment ou un autre dans sa vie de la finitude. C'est aussi tout ça, ce film. Et là encore, je rejoins le Guy Savoir de Nietzsche d'une façon relativement légère. C'est un couple de vieux messieurs, vieux entre guillemets bien sûr, ils ont à peu près ton âge et le mien, Alain. Et puis là, arrive un jeune qui va finalement faire son apprentissage de la vie, si je puis dire, au travers de ses virées alcooliques, Le Dernier pour la Route. Un film à voir et à revoir, je pense.
4: Oui, je pense aussi. Ouais. Donc voilà, Les Singuliers, déjà ces deux titres-là, et un troisième, Derrière les Palmiers, qui fait partie donc de cette rubrique au cinéma Le Singulier de Belleville en Beaujolais. Alors prenez un stylo, un papier, je vais vous donner des coordonnées après, mais je voulais parler aussi de ce qui va se passer au Singulier de Belleville. C'est le festival du film Rando, Histoire et Crapahut. C'est la deuxième édition, je crois, qui se fait au cinéma. Et ce sont en fait des courts-métrages sur de la randonnée, voilà, de la marche. Donc trois courts-métrages, une montagne d'espoir qui suit une infirmière et sa patiente atteinte de troubles psychiatriques, un sentier à soi, c'est le titre hein, de ce documentaire, qui évoque le cheminement de trois femmes en direction de Compostelle. Ah, encore Compostelle. On va être nombreux sur le chemin de Compostelle cet été. Et puis le dernier, il s'appelle Via Alpina, c'est sur les pas des pionnières et qui nous raconte le périple dans les Alpes de Zoé Lemaître. Elles interrogent des femmes sur leur rapport à la montagne et le long de son parcours, voilà. Et donc chaque séance est animée par un des responsables du festival qui présente la genèse de chaque œuvre et échange avec le public. La volonté est d'offrir une séance feel good d'environ 2h45 hein, pour l'ensemble de ces trois courts-métrages autour de la rando, sur le fond de paysages grandioses et d'aventures humaines inspirantes. Voilà, alors maintenant si vous avez pris votre papier et votre stylo, notez bien les coordonnées de Kinopsis, l'association. On a le temps, Guy, pas de panique. Donc, contact.
0: Il nous
4: ça,
0: reste
4: tout le
0: minute.
4: Monde sait l'écrire. Point. Kinopsis. Ça, c'est plus compliqué. Donc, KYNOPSIS @gmail.com. Merci.
0: Merci à vous, merci Nathalie, de ton intervention sur Juste une illusion. Alain, on se retrouve au mois de juin pour une autre émission.
4: Oui.
0: D'ici là, portez-vous bien et nous, on va au ciné.
4: Bonne séance, au pluriel.
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0: Bonjour et bienvenue dans mon émission de la lumière au grenier. Au programme du rock, de la soul, un zeste de chansons françaises et de world music, des sons vintage, des nouveautés et les grandes et petites histoires qui font la rock culture. Cette semaine, nous démarrons notre Made in France en mode hard rock.

À l'heure où j'enregistre cette émission, Téhéran est sous les bombes depuis un mois et nul ne peut jurer de l'issue que va prendre cette guerre. Toutefois, force est de constater que malgré les rodomontades de Trump, le régime des Mollahs s'accroche à son pouvoir. Cette guerre vient donc ajouter la violence des bombardements à la violence subie par le peuple iranien du fait de la tyrannie de cette dictature. Et ça fait un moment que ça dure, comme le prouve cette chanson de Trust, Monsieur Comédie, que nous venons d'écouter et qui date de 1980. Avec sa plume acérée, Bernie Bonvoisin décrit le retour en Iran de l'ayatollah Khomeini et sa prise de pouvoir qui va conduire à remplacer la dictature du Shah par une théocratie qui va s'avérer encore plus sanguinaire. Une chanson qui donc n'a rien perdu de sa pertinence et encore moins de son efficacité. Et c'est un très bon moyen de lancer sur les chapeaux de roue notre mai du Made in France, soit une série de 4 émissions qui seront consacrées exclusivement aux artistes hexagonaux d'hier et d'aujourd'hui. Et puisque nous étions avec Trust au début des années 80, je vous propose d'y rester un moment. Cette époque musicalement très féconde voit se succéder les styles musicaux, punk, new wave, ska, rockabilly, mais on oublie souvent que le genre musical qui plaît le plus aux teenagers de l'époque est bien le hard rock. Toute une nouvelle génération émerge de toutes parts, les Américains de Kiss, les Anglais d'Iron Maiden, Def Leppard ou Judas Priest, les Allemands de Scorpion et bien sûr les Australiens d'ACDC. Et la France n'est pas en reste, avec Trust donc, mais également Océan, qui nous chante Louise.

Si le groupe Océan n'a pas eu l'impact de Trust sur le grand public, il a été un des pionniers de la scène hard rock en France. C'est en effet en 1974 que les Parisiens se sont formés. Au départ, c'est le rock progressif de Yes ou King Crimson qui les inspire, mais très vite, sous l'influence de Cream ou Led Zeppelin, ils vont muscler leur jeu pour un hard rock qu'ils auront la particularité de chanter en français. Signés chez Barclay, ils enchaîneront les tournées prestigieuses avec AC/DC ou Iron Maiden et des ventes d'albums très respectables. Il ne leur manquera qu'un tube pour briser le plafond de verre d'un succès grand public. À suivre, un autre groupe de cette génération hard rock français des années 80. Tequila vient de Nantes et ils se présentent en formation Power Trio. Leur inspiration vient d'un heavy blues boogie à la manière de Rory Gallagher et ils sortiront 3 albums dans cette veine, dont j'ai extrait pour vous la chanson « Lâchez les lions ».

Dernière carte de notre carré d'as Hard Rock Made in France des années 80. Warning s'est formé à Paris à la fin des années 70. Composé de musiciens chevronnés, Warning va être signé par une major et obtenir de gros moyens pour enregistrer deux albums. Polydor fait en effet un excellent travail de promotion et de distribution. Le logo du groupe et la pochette sont accrocheurs et Warning va cartonner auprès des amateurs français de hard rock. Il faut dire qu'il dispose, en la personne de Raphaël Garrido, d'un chanteur exceptionnel, un véritable baroudeur du heavy rock qui va mener sa carrière d'Angleterre en Allemagne, offrant son gosier de feu à de multiples formations. Mais pour l'heure, c'est bien avec Warning qu'il nous chante Satan Relapse dans La Lumière au Grenier et nulle part ailleurs.

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2: Ce petit gimmick musical introduit notre rubrique consacrée à nos bacs à vinyle. Et comme je le fais une fois par mois, j'ai sorti de mes bacs un album culte. Et aujourd'hui, notre disque culteur nous ramène dans un temps fort fort lointain, en l'an de grâce 1965, où le public français va découvrir les chansons de Bob Dylan par l'intermédiaire de son premier fan français, Hugo Frey.

En 1961, Hugo Frey a 28 ans et ce fils de bonne famille s'est fait remarquer sur la scène des Cafcons de Montmartre en reprenant les chansons de Brassens, Gainsbourg ou Félix Leclerc. Il est signé chez Barclay et sort son premier album à la fin des années 50. Cette année-là, Maurice Chevalier va l'inviter à New York, une ville qui va le fasciner et où il va finalement rester un an, se produisant dans les clubs et se frottant à la scène folk en pleine effervescence à Greenwich Village. C'est là qu'il aperçoit, derrière la vitre du Gerdes Folk City, une frêle silhouette juchée sur un tabouret. Guitare en bandoulière et harmonica autour du cou, ce folk singer inconnu, âgé d'à peine 20 ans, reprend les chansons de Woody Guthrie et les airs traditionnels du songbook américain. Quelques mois plus tard, Robert Zimmerman publiera son tout premier album sous sa nouvelle identité, Bob Dylan. Cette rencontre va subjuguer Hugo Frey et il ne tardera pas à faire sa connaissance, ce qui donnera naissance à une amitié transatlantique entre les deux hommes. Mais ce n'est qu'en 1963, lorsque Bob Dylan vient rendre visite à Hugo Frey à Paris, qu'il obtiendra finalement l'autorisation d'être le traducteur officiel des chansons de Bob. C'est ainsi que paraîtra en 65 ce disque Au Frais chante Dylan, avec 13 chansons en français, co-signées Hugo Frey et Pierre Delanoë. Un disque qui commence donc avec cette version de North Country Girl, la fille du Nord que nous venons d'écouter.

Pour le deuxième extrait de cet album Au frais Shang Dylan, je vous ai fait écouter Ce n'est pas toi, une adaptation de It Ain't Me Babe, une ballade folk qu'Hugo Frey agrémente d'une discrète orchestration de cordes et qu'il chante d'une voix douce. Une chanson dont le texte marque la distance que Dylan commence à prendre avec les protest-songs qui ont fait sa renommée auprès du public d'amateurs de folk de Greenwich Village et dont Au frais assume complètement le côté sentimental. Pourtant, dans sa version originale, Dylan, lui, n'assume pas ce côté pop et conserve une orchestration dépouillée avec uniquement sa guitare acoustique. Et loin de s'offusquer de la liberté prise par le chanteur français, on peut penser qu'il valide cette évolution. De fait, au-delà de ce premier album d'adaptation de 1965, Hugo Frey reviendra régulièrement au répertoire de Dylan, enregistrant plusieurs albums de reprises et toujours avec la bénédiction du maître qui aura des mots plus qu'élogieux. Ainsi, Dylan a déclaré lors d'une interview en 2008 « Hugues a traduit et enregistré beaucoup de mes chansons et parfois ça me donne l'impression que ces chansons ont été écrites en français à l'origine et que c'est moi qui les ai traduites dans l'autre sens. C'est un ami très cher. » Pour conclure cette évocation d'album Au frais chante Dylan, un grand texte de Dylan traduit fidèlement par Pierre Delanoë et Hugo Frey, « La mort solitaire » de Attie Carole. Oui.

Avec ce jingle, nous lançons une rubrique de notre émission consacrée à la musique du 21e siècle. En effet, je vous propose d'évoquer chaque semaine les chansons que nous écoutions il y a 10 ans, il y a 20 ans, soit le meilleur des années 2006 et 2016. Et aujourd'hui, nous n'oublions pas que la musique made in France se décline également dans les dom-toms, et notamment à La Réunion. Et pourtant, David Sicard est né en région parisienne et il va longtemps chanter dans des registres soul et gospel. Et ce n'est qu'à la trentaine passée qu'il va se plonger dans la musique de ses origines réunionnaises pour créer ce qu'il appelle lui-même la Maloya Cabossé. Une musique qui mélange la Maloya au blues et au folk et que David Sicard chante d'une voix douce et très pure. En 2006, sur son deuxième album, David Sicard nous chante Kermaron.

En 2016, nous changeons de registre avec un peu de blues. Du blues chanté par un enfant de la balle, Manu Lanvin. Fils de Jennifer Lanvin, chanteuse et actrice, et adopté par son mari, l'acteur Gérard Lanvin, le petit Emmanuel va très tôt côtoyer les artistes fréquentés par ses parents. Le groupe Téléphone, Paul Personne ou Bernie Bonvoisin. Attiré tout d'abord par la batterie, il apprend seul la guitare et va monter plusieurs groupes dans différents styles avant de trouver sa voie dans le blues. Sa rencontre avec le bluesman Calvin Russell sera décisive et lui fera prendre ce virage musical où sa voix rock et son jeu de guitare slide font merveille. Au fil des ans et à force de labourer le territoire de concert en concert, Manu Lanvin est devenu un des spécialistes les plus appréciés du genre en France. Et en 2016, il nous chante un de ses titres emblématiques, J.J. 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
1: Et voici le moment des nouveautés. Cette semaine, nous démarrons avec le nouvel album d'Orelsan. Indice de la maturité pour le Eminem Made in Normandie. À 43 ans, Orelsan n'a plus besoin de choquer pour exister. Longtemps perçu comme l'éternel adolescent du hip-hop français et le porte-voix d'une France périphérique désabusée, il a grandi sans se renier. Avec ce cinquième album, on continue de suivre l'évolution de sa vie d'homme avec un disque en forme de chronique de sa vie familiale et notamment des réflexions sur le couple et la paternité qu'il expérimente depuis 2 ans. Les thèmes évoluent mais la patte Orelsan est toujours là, autodérision, flow virtuose et prod minimaliste et accrocheuse. Tout Orelsan à suivre dans la chanson « Boss ».
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C'était une autre évocation d'une paternité tendre et tranquille par un autre personnage de la pop culture française qu'on n'attendait pas forcément dans ce registre. Sébastien Tellier trimballe en effet depuis des années sa dégaine de dandy fêtard, cheveux longs et lunettes noires. On le découvre apaisé dans cette balade « Un dimanche en famille », extrait de son nouvel album « Kiss the Beast ». Retour au rap avec Oxmo Puccino, une plume qui a su traverser les générations sans jamais perdre sa singularité. Depuis plus de 25 ans, il cisèle les mots, transforme les rimes en images et les chansons en récits universels. Et aujourd'hui, il décide de boucler la boucle. Son nouvel album, La hauteur de la lune, est son 9e et il sera également son dernier. Conscient des évolutions de la musique et du business, mais également à l'écoute de ses envies, il ne veut pas faire l'album de trop. Et pour terminer en beauté, il a demandé à son ami MC Solar de l'accompagner sur ce flow à deux voix, Ne pas m'aimer.

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Une dernière nouveauté et un très beau disque à suivre, signé Catastrophe. Désormais réduit à un quartet, Catastrophe continue de tracer son chemin singulier avec un troisième album cinématographique intitulé La Proie et l'Ombre. L'ambiance est plus sombre et introspective que dans les précédents albums, mais ses chansons entre pop et électro sont envoûtantes. Les mélodies sont ciselées, l'harmonie des voix masculines et féminines est bien équilibrée et les orchestrations élégantes sans être envahissantes. La belle surprise de la scène française de 2026 s'appelle Catastrophe et tout de suite dans La Lumière au Grenier, voici sa chanson la bien nommée La

0: Et nous voilà à la fin de l'émission et à notre fil rouge consacré au piano. Et dans ce domaine, le répertoire Made in France est riche de magnifiques chansons et d'artistes de premier plan. Et nous démarrons fort avec un duo de haute volée qui nous livre une partition acrobatique sur scène pour cette première émission de notre Made in France. À ma droite, Nougaro, le poète qui fait valser les mots et les roule avec délectation sous la rocaille de son accent occitan. Et à ma gauche, pour lui donner la réplique, son vieux complice Maurice Vander, un des pianistes de jazz les plus talentueux de sa génération, qui fait virevolter les notes tout en légèreté. Tous les deux nous content la fable édifiante du coq et de la pendule, une histoire à mi-chemin entre la morale de La Fontaine et la poésie naïve de Prévert. Un classique un peu méconnu de Nougaro, que je suis heureux de vous offrir avant de vous dire à la semaine prochaine.
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Rendez-vous un mardi sur deux pour ma nouvelle émission, Latino & Co. De la kiz, de la salsa, de la bachata, hey, caliente. Latino & Co. Et oui, caliente, bonjour à toutes et à tous. Vous avez pris le rendez-vous maintenant de Latino & Co. Ah, tous les 15 jours, le mardi, on se fait plaisir, le samedi aussi. On écoute du latino, on écoute bien sûr de la salsa, de la bachata, de la kizomba, mais aussi plein d'autres musiques latines qu'aujourd'hui. Eh bien, aujourd'hui, j'avais envie de vous parler du merengue. Pourquoi le merengue? Ah, parce que ça me rappelle de bons souvenirs. Alors, bon, je vous avoue, je reviens de la République dominicaine il n'y a pas très longtemps, avec mon club de danse latino. Et on a appris à danser, bien sûr, en plus de la bachata dominicaine, du merengue, puisque c'est la musique de là-bas. Oh là là, ce plaisir avec, mais bien sûr, mes collègues qui vont peut-être m'écouter là aujourd'hui, avec mon jumeau Yves, Lydie, bien sûr, Enrique, David, Gaël, et puis tous les autres, hein, Sonia, Lisa, et puis évidemment Peggy, Will, enfin, je ne vais pas tous les citer. C'est un vrai régal. Aujourd'hui, on va parler du merengue. On va mettre beaucoup de merengue. Bien sûr, on mettra de la salsa, de la bachata, de la kizomba, et bien le merengue. Alors le merengue, l'origine de cette danse, elle est mal connue. Mais on en reparlera après. On va écouter tout de suite un morceau pour vous dire si vous connaissez pas ce que c'est le merengue. Bien sûr, vous connaissez des morceaux, vous connaissez peut-être pas celui-ci, la Maquina, Cosembo hasta Amar.

vous assure que c'est la fiesta en République Dominicaine quand on danse le merengue et ça bouge comme ça. Alors ils seront pas tous aussi rapides, mais je vous avoue, c'est souvent comme ça. Waouh, wow, j'en ai plein les yeux, plein la tête là. J'essaie de vous faire imaginer, on est là-bas, sur la plage, danser du merengue dans un club extraordinaire, avec une belle vue, avec des sur une pina colada. Ça vous fait envie? Allez-y, avec tous mes potes, allez-y. Alors, on se calme un petit peu. Oui, parce que le merengue, on en reparlera tout à l'heure. Je vous expliquerai aussi l'origine. Enfin, peut-être. Là, on écoute de la Keys pour se calmer. Atim, Jennifer Diaz. Et puis, une petite décase pour ma petite Lisa qui m'appelait Chouchou. Jennifer Diaz.

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1: Ah, je vous avoue que moi je suis encore là-bas, hein, là avec toutes ces musiques latines. Là c'était Chouchou, elle est belle cette chanson. À Tim c'était Jennifer. On va continuer avec la bachata, Amir Rettin. Après on reviendra avec le merengue et puis on en parlera un petit peu.
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Ah bah oui, c'est vrai que je mets pas beaucoup de français dans les musiques latines. D'ailleurs, je l'ai même dans ma mission Funky, pour une fois, je t'ai mis un morceau de Keys en français et un morceau, eh oui, de Bachata en français. Ah, ça c'est rare, j'en ai pas souvent. On en profite un petit peu. C'était Amir avec Rétine. Aujourd'hui, bonjour, vous êtes arrivé, c'est pas grave, on vient juste de commencer la mission Les Latinos Amico avec Ennio en votre compagnie 100.9 sur Caladma Radio. Et aujourd'hui, bah, on parle du merengue parce que j'ai fait un petit voyage là-haut. Donc, en République Dominicaine, et bien sûr, le merengue, ça a été un vrai plaisir. On a appris, on a découvert l'origine du merengue. L'origine même de cette danse, elle est mal connue. Hein. Alors, créole, africaine, cubaine, contredanse française. Alors, plusieurs versions de son histoire se chevauchent et se contredisent parfois. On dit ainsi que le merengue proviendrait du mouvement des esclaves africains qui étaient enchaînés les uns aux autres et puis devaient traîner une jambe pendant qu'ils récoltaient la canne à sucre au son des tambours. Alors une autre histoire, elle raconte qu'un héros d'une des multiples révolutions ayant secoué la République dominicaine aurait été blessé à une jambe et lorsqu'il revient dans son village, ses concitoyens organisent une grande fête en son honneur et pour lui marquer leur sympathie, tous dansèrent en boitant et en traînant un pied. Parce que le merengue, comment on le danse, bien, tout simplement, on ne traîne pas les pieds, mais pratiquement, c'est de la marche. Hein, donc, voilà. Alors, on ne va pas en dire encore de l'origine du merengue. Vous allez voir, on va en redire encore dans un moment. Mais on va écouter un morceau de merengue que j'en suis sûr que vous connaissez. Vous ne saviez peut-être pas que c'était du merengue, à part ceux qui connaissent vraiment le latino. Bah, c'est du merengue. Ah, c'est Elvis Crespo. Suenmente.

Ah, vous la connaissez celle-là, hein, de, bien sûr, de chansons de merengue, Elvis Crespo, bien sûr, Sawamente. Alors, l'origine, on en parlait tout à l'heure de merengue. Donc, selon certains, le merengue serait une combinaison d'une danse africaine. Eh oui, aperçue dans les salons des maîtres, cependant, comme les danses des Européens leur semblaient un peu ennuyantes, et puis collées, montées. Alors, les Noirs, ils y ajoutèrent à l'aide des tambours un rythme sautillant plus réjouissant. Voilà, alors, et voilà, il y a encore une autre thèse. Mais bon, la dernière thèse que je vais vous dire, probablement la plus crédible quand même, soutient que le merengue tiendrait ses origines d'une danse nommée Urpa ou Yupa à Benera, donc qui s'est répandue dans les Caraïbes entre 1938 et 1849. Cette danse, elle comportait un mouvement appelé merengue. Et seule cette appellation aurait survécu à son arrivée en sol dominicaine. Le merengue. Ah, c'est certainement celle-là, parce que les autres, c'est un peu tiré par les cheveux. Par les cheveux. Allez, de la cuise avec Katim Mai.

Bien sûr, bien sûr, bien sûr. Il y a le merengue, mais la bachata dominicaine. Eh ben, on écoute un morceau avec Ataka et Alemana.

voilà, c'est une émission spéciale quand même merengue. Donc on va en écouter encore un autre morceau, bien juste avant. Le merengue, adopté d'abord par le peuple. Oui, le merengue en reste peu connu durant ses premières années, mais on sait qu'un journal de Saint-Domingue lance en début des années 1850 une campagne dénonçant le merengue et défendant la tumba, danse traditionnelle populaire, bien sûr, en République dominicaine. C'est la preuve que le merengue gagne en popularité. Hein. Et puis en 1875, un homme, Ulysse Francisco Espella, attaque lui aussi le merengue lors d'une campagne qui sera tout à fait inutile. Alors la danse, elle se répand particulièrement dans les régions de Chibao, où sa popularité devient si forte qu'on l'appelle aujourd'hui le berceau du merengue. Ouais. Eh ben écoutez, on s'écoute un autre morceau, avec plaisir. Justin Quiles, Chimbala et Azignon Linux aussi. Loco, loco.

super morceau de merengue, hein, l'association de ces trois chanteurs extraordinaires, hein, Justin Quiles, Chimbala et puis Gian Lennox, pour ce Loco Loco. Alors, spécial merengue aujourd'hui, vous venez d'arriver, vous êtes sur, bien sûr, sur Calanma Radio, Latino & Co, on est encore là pendant une petite demi-heure, on se fait plaisir, et puis tiens, allez, on écoute Chris Paradise, aussi connu, qui nous chante la chanson de Bella. Eh bien, puisque Bella, ça me fait penser à quelqu'un, ça me fait penser à Youyou, puisque c'est son anniversaire aujourd'hui. Eh bien, on va tous lui souhaiter. Elle m'a écrit, tu me diras mon anniversaire. Bella, bon anniversaire. Youyou, bachata.

morceau de bachata bella, on a écouté ce morceau de Kiss, bien sûr, de Kizomba, Chalcera di Norate que guerrera. Mais on est là, bien sûr, pour parler du merengue. Et oui, aujourd'hui spécial merengue dans Latino & Co. Alors le merengue, on en est-il? Au début, le merengue était interprété par les gens du peuple hein, sur des instruments simples qui possédaient, bien sûr, entre autres, le banduras, comme on dit dominicain, qui est surplombé, bien sûr, bientôt après, surplanté par l'accordéon européen à la fin du 19e siècle. Bien que le merengue soit rapidement adopté par le peuple, les gens de classe dirigeante de la société dominicaine le refuse longtemps parce qu'il est relié à la musique africaine et parce que le contenu des chansons, passionné et parfois même grivoire, ne correspond pas du tout au rigide concept religieux de l'élite dominicaine bien pesante. Mais vous inquiétez pas, le merengue, il est là, il va bientôt être là, et puis on en écoutera et on en écoutera encore pendant longtemps parce que c'est un des morceaux qui nous fait vraiment rêver, danser, sauter. Allez, on écoute Marshmello, Farruko, Estavi.

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1: C'était un morceau qu'on adore, Much More Love Haruko, Esta Vida. Mais là, on continue avec de la Kizomba. Yeah, Burna Boy.

0: plaisir d'entendre ce morceau de Kizumba. Ça fait longtemps que je l'avais pas mis, Kizumba. Donc c'est remixé celui-là par la GGX. Burn Up Boys, c'est yeah yeah yeah. Mais on est là pour bien sûr parler de. Ah, du merengue. Alors on va parler au début du XXe siècle. Les musiciens professionnels établissent une forme musicale plus structurée du merengue et puis ils tentent de l'introduire dans les danses de salon. Mais la haute société continue à le bouder. Eh oui. Alors la situation a commencé à changer en 1930 lorsque Rafael El Trujillo utilise des orchestres jouant du merengue pour promouvoir sa campagne présidentielle sur les places publiques. Alors là, le merengue ne suffira finalement pas accepté par l'ensemble de la société lorsqu'une famille aristocrate de Santiago fera écrire un merengue aux paroles décentes « Compadre Pedro Juan ». Et pour le 15e anniversaire de leur fille, par l'intermédiaire de la radio, le merengue se propagea ensuite dans toute la population. Et c'est comme ça que le merengue commence à s'entendre un petit peu de partout. Ouais. Et puis bon, pour tout ça, on va écouter un autre morceau de Marcello qu'on a entendu tout à l'heure, mais cette fois, il est avec Manuel Turizo. Et puis évidemment, tout simplement, il l'a intitulé celui-là de morceau El Merengue.
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0: Aïe, aïe, aïe, c'est marrant parce que ce morceau, je l'ai entendu ce matin. J'avais pas fait attention, en fin de compte, je vais vous remettre ça. Alors, remixer d'une façon différente. Dans une salle de sport, hein, pour pas la nommer, j'ai pas le droit.
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0: seule émission latino dans tout le Beaujolais, c'est ici sur Calalma Radio, Latino Co. Et nous avec vous tous les mardis à 16h et tous les samedis à 20h, présents autour de vous. Ouais, on s'amuse, on s'éclate et on apprend plein de choses sur la musique latine. Et ouais. Et sur la kizomba. Danza. Ah, c'est un morceau que j'aime beaucoup. J'ai envie de vous le repasser. Je l'ai mis en tout début. C'est LG Pitz Zikila Revolution. Danza Kamba. Allez, on ferme les yeux. On essaye d'être dans la danse, dans le soleil, dans la kizomba.
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vous assure, pour des danseurs de Kizumba, ce morceau, c'est un vrai régal. Hein. Et puis voilà, Dick, on va reparler de la merengue juste un petit près. Je vais quand même remercier tous ceux qui me font un petit coucou, qui me font un petit j'adore sur ma page Facebook, hein, comme Jessime, Laurence et Yves, bien sûr, mon jumeau Enrique, Marie, Cathy, bien là, Cécile, Pascal aussi, Daniel. Ah, puis il y a Bubu, il y a Cédric aussi, il y a Elisabeth, et puis la Jazz, et puis les Titia. Enfin, merci à tous. Continuez, puis je ne veux pas tout citer. Merci, merci, merci, merci. Et merengue. Alors un morceau connu, alors vous savez quoi, sur l'intro je vais vous dire un petit peu les merengues de nos jours et puis on remettra du début parce qu'il ne faut pas louper le début, l'intro de Elvis Crespo, Tesonaresa. Le merengue d'aujourd'hui, de nos jours on peut distinguer deux types de merengue. Alors d'une part, subsiste, hein, bien sûr, le merengue folklorique, excusez-moi, j'ai du mal à le dire, celui-là, folklorique, qui est traditionnel et joué par des orchestres typiques de la campagne dominicaine qui utilisent un accordéon, un guayo, un tambora et puis un petit tambour à double tête. Et puis d'autre part, eh bien, il y a des musiciens professionnels, bien sûr, imités par des musiciens populaires qui ont développé un merengue plus commercial. Ces orchestres, eux, ils ont introduit le piano, hein, des cuivres, style saxo, trombone, etc. Et puis des chœurs à trois ou quatre voix. Ces nouveaux arrangements, ils ont contribué au succès du merengue, bien sûr, autant auprès de la population latine des États-Unis que celle d'Amérique centrale, Amérique du Sud, et puis un peu partout dans le monde entier. Alors maintenant, on va écouter quand même le morceau entier de Elvis Crespo, Tu Son Risa, un merengue hyper connu et qu'on aime bien danser dessus, bien sûr. 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

0: j'ai qu'à fermer les yeux et je suis là-bas. Hein. Je suis en République Dominicaine avec le merengue, le soleil, les mojitos et puis toutes les filles autour, bien sûr. Elvis Crespo, Tun Sorinza. Ah, c'est un morceau connu merengue, un vrai, vrai, vrai plaisir. On a dansé là-dessus, Ben voilà, c'était le dernier morceau de merengue, mais il nous reste pas peu de temps. Donc on va finir avec un morceau de bachata et puis après on se dira au revoir. Comoros. Eh bien, tiens, je vous dis au revoir tout de suite. Hein. Merci d'être passé, bien sûr, sur Calama Radio pour cette émission latine, bien sûr. Maintenant, c'est tous les 15 jours. Hein, 15 jours d'émission latine, 15 jours après l'émission Funky. Donc là, c'est la période latine qu'on va passer mardi à 16h.
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2: Bon, j'étais assis là, à l'armée du salut. Je faisais un atelier d'écriture. C'est comme ça qu'on dit. La plupart du temps, je suis pas chanteur, je suis pas la star que tout le monde connaît. Non, comme tous les artistes ratés, on finit soit prof, soit on fait des ateliers. Moi, je fais

mais rien compris. Bref, bon donc, j'étais là à l'Armée du Salut à Paris avec mon petit atelier d'écriture de poésie. Ce jour-là, il n'y avait personne avec moi, j'étais tout seul, avec toute ma belle culture à partager, tout mon amour de l'humanité, seul comme un con, comme un rendez-vous raté, comme Guillaume Depardieu dans Les Apprentis ou comme Cluzet dans le même film, skieur d'escalier. Bref, j'étais mal embringué. Personne voulait écrire de la poésie. Ce jour-là, bizarrement, la misère avait autre chose à branler. Bref, il y a un petit gars qui rentre dans la salle et peut-être il a eu pitié de ma solitude. Il est rentré comme ça, dire bonjour. Bonjour, j'ai dit. Bonjour, Pascal, j'ai dit que je m'appelais. Enchanté, je lui ai serré la main. Bonjour, monsieur Pascal, il a dit. Et vous, comment vous vous appelez? Hassan. Bonjour, monsieur Hassan, j'ai dit. J'ai dit comme ça, pour causer, poli, gentil. Vous venez d'où, monsieur Hassan? Centrafrique. Ah, ouais.